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Aujourd'hui, sur l'ensemble de la maison, avis de tempête annoncé. Une ambiance orageuse est prévue avec de fortes turbulences localisées sur les zones salon, salle à manger, sud-bedroom et kitchen. Des passages d'ondes lacrymales sont à prévoir ainsi qu'une petite dépression parentale. Retour à la normale avec une éclaircie

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Voilà, vous êtes à l'écoute de Radio Air Libre, et sur Radio Air Libre, c'est l'heure de l'agenda culturel, au sens large bien entendu, avec des annonces de concerts, d'expositions, d'activités diverses. Et il faut bien avouer que Bruxelles est un peu envahie dans la torpeur due à la chaleur sans doute, mais qu'il y a néanmoins plein d'animations, de festivals, de guinguettes et compagnie dans les différentes communes de la région. Alors moi je vous conseille d'aller sur le site des organisateurs des activités que je vous annonce, de façon à avoir tous les renseignements, les prix, s'il y a un prix d'entrée à payer, s'il faut réserver, etc., s'il y a des heures d'ouverture spécifiques. Et tout cela donc sur le site de l'organisateur. S'il faut réserver, par exemple, je vous donne l'occasion de le faire relativement à temps, puisque je vous propose dans l'agenda d'aujourd'hui les activités qui se dérouleront du 13 au 19 août. Du 13 au 19 août. Alors, on commence à Anderlecht avec les escales estivales organisées par le Centre culturel Escale du Nord. C'est chaque jeudi jusqu'au 20 août, de 18 à 22 heures. L'EDN Bar, mais c'est généralement en public, à l'air libre, disons, dans le jardin de l'EDN Bar, qui est situé juste à côté de la bibliothèque d'Anderlecht, derrière l'église Saint-Guidon. Alors, le 13 août, vous aurez droit à Sindicato Sonico, une fusion de funk, de ska, de reggae, de rythme latin, d'hip-hop et de rock'n'roll. Sindicato Sonico, qui définit son style survolté comme un mestizo funk and roll. À partir de 18h, donc le 13 août, au bar, EDN Bar, 3 rue du Chapelain. Et au même endroit, et vous pouvez en passant jeter un coup d'œil évidemment, une exposition d'autocollants ou ce qu'on appelle aussi des stickers. Traces collées, des autocollants artistiques, réunis par l'artiste pluridisciplinaire Zéphyr. C'est à l'EDN Bar, c'est gratuit et c'est jusqu'au 28 août, je vous le rappellerai encore la semaine prochaine. Pour le reste, comme je l'ai dit, il n'y a pas grand-chose, si ce n'est des endroits qui ont comme particularité de proposer des concerts quasiment toute l'année durant, chaque jour de la semaine. Il s'agit par exemple du Music Village qui, tous les soirs à 20h30, vous propose de la musique. Alors le jeudi 13, Nawayo's Band avec Ange Nawazadio à la guitare et au chant. Nawayo, je suppose que ça fait référence aux Indiens. Le vendredi 14 et le samedi 15 au Music Village, No Steam, avec Thomas Meyad à la trompette. Le dimanche 16, The Kemet Diphthongs of Baya, avec René Calvin à la basse et au chant. Le lundi 17, un hommage à Marvin Gaye et à la Motown, fameux label de musique américain. Un hommage avec Evelyn Malundama au chant. Le mardi 18, toujours au Music Village, Thomas Grimont-Pré en trio. C'est un batteur, Thomas Grimont-Pré. Et le reste du trio, c'est Wajdi Riani au piano et Victor Foulon à la contrebasse. Le mercredi 19, World Groove Approach avec Aneta Nayan au chant. Le Music Village est situé 50 rue des Pierres, non loin de Manneken Pis.

Alors, jusqu'au... Non, le 15-8 au Brigittine, il y a le Brigittine Summer Festival qui accueillera entre autres, oh là, Brutal meets Caracalas. Et ce festival dure du 14 au 29 août, propose 10 spectacles et 23 représentations. Le Brigittine Summer Festival de Bruxelles, bien entendu. Un autre festival, c'est le festival Hide and Seek, organisé et présenté par Musique Publique. Ça se passe du 17 au 29 août à Bruxelles. Et quelquefois dans des lieux tout à fait inattendus. Ainsi, le 17 août, Vardan Ovanissian en quintette, il nous vient d'Arménie, à 18h30 et à 20h30 au Cercle Royal Gaulois, salle des Cariatides, numéro 5 rue de la Loi. Le 18 à 12h30, le duo Gambetta Sanzuk, c'est également dans un endroit curieux que je ne connais pas d'ailleurs, le Conseil d'État, dans la bibliothèque du Conseil d'État, 33 rue de la Science, à 1040 Bruxelles. Alors le 18 à 18h30 et 20h30, au Conseil d'État également, Belamba, groupe de Madagascar, avec entre autres Joël Rabesolo, qu'on connaît comme guitariste de jazz. Le 19, il y aura à 12h30 Lydie Tonnard, et ça se passe au Cyclope CPAS de Bruxelles, 298A, à 1000 Bruxelles, rue Haut donc. Et le 19, Enara Navera, à la Maison des Brasseurs, 10 Grands Places, à 18h30 et à 20h30. Les autres concerts, jusqu'au 22-8, je vous les détaillerai la semaine prochaine. Festival Hide and Seek, donc organisé par Musique Publique jusqu'au 22 août. Alors un rappel, c'est l'exposition de Yves Malflit Olé Désiré, où il interagit avec les objets anciens présentés à la Maison d'Erasme. L'exposition a lieu jusqu'au 20 septembre. Maison d'Erasme est située 3 rue Fourmanoir à Anderlecht, près de Saint-Guidon. Décidément, pas mal de choses qui se passent, et pas uniquement des tirs à l'arme lourde. À Forêt, je vous rappelle qu'il y a le Parc Poétique jusqu'au 5 septembre. C'est un festival urbain participatif qui se passe au Parc de Forêt et à la place de Bethléem. Voilà, si vous avez des annonces à nous faire parvenir pour cet agenda, je vous propose l'adresse suivante, info@radioairlibre.net, Radio Air Libre en un mot et au singulier, .net, info@radioairlibre.net, dans quelques instants, à la suite de nos programmes.

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Marc Morgan avec un toit au-dessus de ma tête et avant ça, deux divas, deux grandes divas, Grace Jones avec Corporate Cannibal, extrait d'un album dédié à son père, l'évêque Robert W. Jones. Et puis, il y avait Marlène Dietrich avec Assez, une composition de Wahlberg et Tranchant. Oui, Marlène Dietrich n'a pas chanté qu'en allemand, elle a aussi chanté quelques classiques de la chanson française de l'époque. Et l'époque, c'est les années 20, 30, 40. Elle a aussi chanté en anglais. Pour suivre, toujours sur Radio Air Libre, un personnage bien étonnant de la chanson de Belgique en français. Il a été, entre autres, il a étudié la musique, non seulement à l'Académie de musique comme beaucoup, mais également au Conservatoire de Bruxelles. Il s'est fait pourtant connaître au départ dans un groupe de rock punk. C'était en 1977. Alors il faut aussi savoir que ses parents ne sont pas belges. Son père était français, sa mère ukrainienne. Que ses parents s'étaient rencontrés dans un camp de travail en Allemagne et avaient rejoint par la suite la Belgique en vélo. Et c'est en Belgique qu'ils donneront naissance en 1954 à Bruxelles à Robert Jouret, qui essaie de se faire un nom à un moment donné dans la chanson sous le nom de Bertrand, mais qui est surtout connu sous le pseudonyme de Plastic Bertrand. Alors, il n'a pas fait que des choses super commerciales, il a parfois aussi fait des chansons un peu plus sensibles. C'était souvent avec en arrière-fond des gens comme Lou de Preek ou Yvan Lacomblaise dit Pipou, qui avait aussi travaillé longtemps avec Philippe Lafontaine. Et ici, c'est une chanson de Lou de Preek, en fait, que je vous propose et qui s'intitule « Affection ».

Quand il arrive place de la Vaillance, Serge reste un long moment à contempler la façade de la clinique Sainte-Anne. Il en connaît bien l'histoire, il s'y est intéressé autrefois parce que c'est dans cet établissement qu'il a été opéré pour la seule et unique fois de sa vie. Il était alors adolescent et handicapé par une hypertrophie des cornets qui le faisait nasiller. Le docteur qui le traitait se nommait Minet. Et quand il demandait à lui parler, la réceptionniste comprenait docteur Bidet. Il avait passé là plusieurs jours à se faire soigner comme un coq en pâte. Déjà curieux de tout, il avait fini par apprendre que la maison appartenait autrefois à une certaine Madame Depré, qui en 1885 avait décidé d'ouvrir sa porte à des pensionnaires dont la santé nécessitait des soins auxquels leurs faibles revenus ne leur donnaient pas accès. La philanthropie de la dame lui attirant plus de demandes qu'elle n'en pouvait satisfaire, elle avait décidé d'agrandir sa maison et de solliciter l'aide des sœurs du très saint sauveur de Niederbronn en Alsace. Quelques années plus tard, en 1891, le docteur Charles Jacobs lui en fait part de ses difficultés à trouver un immeuble où établir une clinique gynécologique et lui avait aussitôt proposé de s'installer chez elle. Les succès obtenus par le docteur Jacobs avaient encore fait grandir la notoriété de la maison. En 1900, il était devenu évident qu'il fallait à nouveau en repousser les murs. À cette occasion, la façade avait été ornée d'une statue de Sainte-Anne. Pendant la Grande Guerre, les lieux avaient été transformés pour accueillir un orphelinat, mais dès 1920, l'établissement avait renoué avec la notoriété et celle-ci n'avait cessé de croître, à tel point que l'endroit avait fini par se heurter aux limites au-delà desquelles son expansion devenait impossible, la protection du vieux quartier historique d'Anderlecht ne permettant pas de nouveaux agrandissements.

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sur Radio Air Libre, on aime bien les chanteurs qui ne tournent pas autour du pot et qui appellent un chat, comme San Severino avec les ouvriers. Et là, à l'instant, Adrienne Pauly, je veux un mec. Avant ça, il y avait Gigi Johnson dans une composition de Thelonious Monk Mysterioso. Et j'en ai profité pour vous lire un extrait du roman Les fenêtres murmurent. Un roman qui se passe, vous l'avez compris, principalement à Anderlecht, dans les environs de la place de la Vaillance, et qui est dû à un romancier célèbre, paraît-il, mais qui se cache ici derrière un pseudonyme, Dullegrit. Dullegrit, donc, Les fenêtres murmurent. Et puis, on continue notre programmation avec un truc plus ancien, il date de 1983, Chienne, un groupe de Saint-Paul, au Québec. Et un morceau appelé Reco Reco.

Dans cette surprise, parle maintenant de ça. Comme promis, je te fais parvenir un stud que j'ai effectué en solo pendant mon adolescence. Ce stud, je l'ai commis pour honorer à ma façon le dimanche des rameaux. La manière n'est certainement pas recommandable, mais s'il y a un pay là-haut, il te confirmera que j'avais beaucoup de circonstances atténuantes. Je raconte. En avril 1957, j'avais 14 ans, pas d'argent, et remarqué qu'à l'occasion du dimanche des rameaux, il m'était possible de gagner quelque argent en vendant des rameaux ce jour-là. C'est avec ce projet en tête que le dimanche précédent, je découvris au boulevard Guillaume Van Allen une maison dont le jardinet avant était orné d'un magnifique arbuste taillé en sphère et dont le feuillage était à mes yeux des rameaux. Vers la nuit tombante, muni d'un sac poubelle et d'une cisaille, je me suis tapis sous l'arbuste et j'ai commencé à tailler, et mon sac rempli, j'ai détalé à la maison. Le lendemain, j'ai confectionné des sortes de petits bouquets avec du fil blanc sous l'œil de ma mère qui regardait tout cela avec perplexité en répétant en bruxellois « Dans des stockfeuilles, palmenaut, ce sont quand même de drôles de rameaux. » Dimanche des rameaux, comment faire pour bénir mes rameaux? J'ai été avec d'autres vendeurs à l'église de la place du jeu de balle où le curé a volontiers béni mes drôles de rameaux volés. J'ai vendu toute la journée mes drôles de rameaux et j'ai récolté 218 francs, une fortune inoubliable. Je suis passé la semaine suivante devant la maison aux rameaux. C'était horrible, horrible, car du magnifique arbuste taillé en sphère, il ne restait plus qu'un espèce de plumeau végétal. Des 218 francs que cet arbuste m'a permis de gagner, j'en ai donné 150 à ma mère, pour le ménage. Moi, j'ai pu aller en ville voir le film événement de l'année, Les 10 commandements, rue Neuve, au cinéma L'Étoile. À l'entracte, je me suis offert un choco glacé praliné Alaska. Et après le cinéma, j'ai acheté un paquet de frites avec mayonnaise et petits cornichons près de l'église Saint-Nicolas. Tous mes modestes rêves étaient comblés, quelle magnifique soirée! Ainsi, chaque année, lorsque je se profile le dimanche des rameaux ou quand je passe au boulevard Guillaume Van Allen, j'ai toujours une pensée émue envers mon arbuste de Wezek Palmhout. Cet arbuste existe toujours. Postscriptum, cette anecdote est rigoureusement authentique. L'année suivante, je récidivais l'expérience avec cette fois de vrais rameaux et d'autres avatars, mais ça, c'est une autre histoire.

Après le groupe québécois Chienne, il y avait un trio de jazz belge, Bram Delos, Mathias Doal et Jos Machtels, dans une composition, entre autres, de Duke Ellington, Daydream. Et j'en ai profité pour raconter une histoire bien bruxelloise, une deuxième en fait, après celle qui parlait de l'hôpital Sainte-Anne. Et ici, c'était cette histoire de Rameau, du dimanche des Rameaux, une histoire racontée par Gilbert de Le Peler. Et là, on avait écouté, après le trio de Delos et compagnie, quelque chose de légèrement différent, Quiche Lorrain, un groupe français, avec un morceau tout simplement appelé le jazz. Poursuivre, eh bien, un extrait de l'album Homemade de Pierre Verwoerdsem, et je vous propose le morceau Bic.

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En fond sonore, Satanas, et l'éponge synthétique dans Pompon, Part 2, enregistré en public, c'est un groupe français. C'est enregistré en public au mois d'avril 1984 à Lemay, près de Melun, en France. Et entre ce morceau et le morceau précédent, qui était donc Big de Pierre Verwoerdsem, je vous ai lu un tout petit texte de André Schmitz, Le corps.

0: Bon, Willy, ça y est.
1: Non.
0: Si.
1: Non.
2: Si.
1: C'est fini?
0: Eh oui.
2: Extra.
1: Yes.
2: Ouais.
1: Virer Simon?
0: Ben non. Et une autre.
1: Ah.
0: Tu ne l'aides. Ah, grosse en plus. Ah là là.
1: Oh.
0: Ah. Elle est tellement grosse quand elle tombe du lit, c'est des deux côtés. Elle sort, hein. Elle sent mauvais.
1: Hein. Elle ne sent rien, là.
0: Ah, elle sent. Elle sent tellement toutes ses bras qu'il y a les auréoles jusque sur ses genoux.
1: Et là, tu ne sens rien?
0: Par contre, je ne l'avais pas senti derrière moi, là. Ça, c'est vrai.
1: Nouveau déo.
0: Toutes des wasses, hein.

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Bonjour à tous les auditeurs d'Africa Jama sur le 87.7 FM. Pat Patoma avec vous, avec tout le plaisir que nous avons pour vous retrouver tous les samedis matin. Le programme aujourd'hui, très intéressant. Nous allons commencer bien sûr avec les sorties musicales, suivies des annonces d'activités ici à Bruxelles et parfois au-delà également. Nous aurons surtout beaucoup d'invités avec notre confrère Prince Djungu qui va recevoir une deuxième fois Victor Tessongo qui est cadre de l'AFC M23 ainsi que Anselme Djungu. Djungu Yango. Cette fois-ci, ce sera donc Tessongo avec pas quelqu'un de Radio Air Libre pour la réplique, mais un autre invité, ce qui ne nous empêcherait pas, bien sûr, si c'est nécessaire, de faire notre part de travail, bien sûr. Voilà, donc ensuite, comment dirais-je, Prince recevra Sambaloum, qui est secrétaire général de Yanamar. Vous savez, Yanamar, cette organisation de la société civile sénégalaise qui avait vraiment milité beaucoup pour que le respect des droits de l'homme soit quelque chose d'effectif, et pas tout simplement des discours au Sénégal. Ce sera vraiment pour que nous essayions de comprendre ce qui est en train de se passer au Sénégal. Vous savez, il y avait beaucoup d'espoir suscité dans la jeunesse africaine avec l'arrivée de Sonko et de Diomaye Faye à la tête donc de ce pays, mais très très vite on a vu que ça ne fonctionnait plus, le duo ne fonctionnait plus durant le premier mandat seulement, ça ne fonctionnait plus, et donc que va-t-il advenir de tout ceci? Sonko, le premier ministre, a quitté le gouvernement pour prendre la tête de l'Assemblée nationale, mais tout ceci ça sent très très très mauvais en tout cas pour la suite, parce que le président a créé son parti politique, donc vraiment il nous faut un Sénégalais, il nous faut un vrai observateur sénégalais pour nous expliquer ce qui se passe dans ce pays. Voilà, il y aura ensuite Djungu va recevoir Prince, va recevoir Robin Manoka qui est auteur, qui va nous parler de son livre « Ce que j'aurais aimé savoir avant de vivre en Afrique », l'exemple de Kinshasa. Voilà, donc énormément de belles choses qui sont programmées donc aujourd'hui dans notre programme, d'Africa Jama sur Radio Air Libre.

Les sorties musicales que nous démarrons avec Tony Afro. Je crois que c'est la première fois que nous le programmions dans les sorties musicales. Mais bon, il est intéressant pour nous et pour les jeunes artistes qu'on tienne aussi compte de ce qu'ils essayent de faire. Africa Go, c'est un artiste qui essaye de faire quelque chose qui ressemble à du soukous. Mais soukous au sens des années 90, hein. C'est-à-dire on entre tout de suite dans les CBN, à l'ancienne en tout cas, c'est ce qu'il repropose ici, Tony Afro, dans Africa Go.

Le soukous de Tony Afro qui nous chantait là, Africa Go Soukous, il lui dit Ndombolo Soukous. Je pourrais essayer un tout petit peu d'actualiser, mais bon, c'est du soukous hein, à la manière, comment dirais-je, des débuts des années 90, c'était comme ça, hein, ça n'a pas changé, même le son, il est un peu de ce style-là. Bague de fiançailles, vous savez, les jeunes Africains, surtout avec la multiplication des églises, le mariage c'est quelque chose d'important pour les jeunes, pour les communautés chrétiennes, ainsi de suite. Et donc, voilà, et dans ce même lot, une flopée de chansons qui traite donc du mariage, une flopée de chansons nous est proposée par des jeunes ici, c'est Alain Vierge. Ah, c'est un nom assez, assez particulier. Alain Vierge qui nous propose Bague de fiançailles.

au moins ça, l'avantage d'être direct, on dit ce qu'on pense, on ne se complique pas la vie, assez premier degré quand même. Alain Vierge qui nous chantait bague de fiançailles, ben voilà, on ne va pas quitter les mariages et fiançailles avec celle que nous avons oubliée pendant quand même quelques mois, Amandine, la reine d'Empire. Elle aussi, elle chante tous les mariages qui ont lieu au Congo Brazza, à la République Centrafricaine et surtout au Gabon. Et elle nous chante ici mariage arty et ode permis de conduire. Donc je disais mariage arty et ode.

0: Ouais, très très intéressant cette chanson avec enfin sur un rythme en tout cas traditionnel, mariage Arti et Odia, chanté par Ava Valudi Sandrine Aka, de son prénom Amandine, et qui a le pseudo de la reine d'Empire. Ça me fait toujours rire. Au début, je disais, ben écoute, la reine de royaume, alors c'est un peu plus simple. Très, très intéressant. Shannon et Boleman qui nous reviennent avec du rap plutôt. Eux nous proposent MMS.
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Comment dirais-je, de la Martinique et Louis Boleman, il est de la Côte d'Ivoire et de la République démocratique du Congo, c'est un métis, hein. Voilà, donc il nous proposait MMS. Nous allons rencontrer Oskid qui est du Zimbabwe, très très intéressant quand on va dans des pays, je ne veux pas dire lointains, mais quand même, qui ne font pas partie de l'espace musical que, comment dirais-je, que la diaspora africaine d'Europe a tendance, pas toute l'Europe, mais je veux dire ici autour de la France, Belgique, Hollande, voilà. Donc c'est Oskid qui nous propose Wemusango. Wemusango.

le Zimbabwe d'Oskid que nous proposait Remus Sango. Ça m'étonne toujours d'entendre dans des chansons, j'ai envie de dire lointaines, comme ça, des artistes qui chantent en lingala à côté de leur langue. Voilà, je sais que c'est vrai. La RDC est devenue un pays de diaspora, hein, c'est-à-dire où une grosse partie de la jeunesse depuis, on va dire, depuis 1997-98. Beaucoup de jeunes Congolais sont partis du pays. Ce sont, en lingala, il y a un bon mot, hein, qui dit qu'au palangana, c'est-à-dire ils se sont dispersés à travers le monde. Beaucoup sont descendus en Afrique du Sud. Certains ne sont pas restés en Afrique du Sud, sont remontés un tout petit peu dans les pays juste au-dessus. Voilà. Et donc ça donne cette particularité. Et d'autant que la plupart des Congolais sont artistes dans la C'est-à-dire, c'est le boulot, j'ai envie de dire, le plus simple pour le Congolais à faire. Hein, quand il arrive quelque part, il y a des artistes qui sont là, ben, il s'intègre et les gens se rendent compte qu'il a des apports à apporter. Tautologie, mais c'est un peu ça. C'est-à-dire qu'il a quelque chose à donner. Il peut être musicien, c'est-à-dire quelqu'un qui joue de la musique, qui joue d'un instrument de musique, mais tout simplement aussi, ils ont des mouvements des pieds, des jambes, ainsi de, qui font que sur la scène, ils se font remarquer. D'où l'intégration facile d'un Kinois, d'un Congolais en général, dans ces milieux étrangers-là, via l'art, via la musique. Et c'est comme ça qu'on entend comment dirais-je, des propos en lingala venant des pays impossibles, mais voilà, ils y sont et ils s'intègrent via la musique. Luciana Mobulu, pas Luciana, attention, hein, ne pas confondre. Luciana, c'est quelqu'un qui avait qui avait beaucoup de succès au début des années 90, justement grâce aux soukous, hein, c'est-à-dire ces musiques où on entre directement dans le vif du sujet, hein, pas de partie rumba au début, on entre directement dans la seconde partie avec une partie très cadencée, c'est béni directement, voilà. Et ici, il donne un coup de main à Gloriano Capella, je pense que ce devrait être un Angolais, hein, qui a fait appel donc à Luciana Mobulu. C'est moi qui ajoute Mobulu, hein. C'est comme ça qu'on le disait dans les années 90. En tout cas, j'étais encore sur Radio Campus quand j'ai découvert cet artiste Saudades. C'est le titre qu'il nous propose les deux.

C'est la voix de Luciana qui accompagne Gloriano Capella dans ce titre Saudades. Je crois que c'est comme ça que ça se prononce. Je ne sais pas, mais je crois. Je ne parle pas vraiment le portugais, pas du tout d'ailleurs. Le mélo du quartier, c'est le nom de l'artiste qui nous propose Espoir.

0: Voilà, c'est un artiste qui s'appelle la Mélo du quartier. C'est quand même particulier comme nom. Hein. Il s'appelait avant Snoopy, Snoopy la Mélo. Il a changé de nom pour prendre la Mélo du quartier. C'est pas plus facile. Hein. C'est un Camerounais, jeune Camerounais, donc très intéressant avec ce style assez particulier, espoir, il donne de l'espoir donc à nos jeunes, c'est intéressant. King James, King James de son vrai nom, Rumuriza. James était un auteur-compositeur rwandais que qu'on programme assez rarement, hein, mais bon, j'ai trouvé la chanson assez bonne et qui méritait vraiment faire partie de ce titre. Nturare Utabivuze, c'est le titre de cette chanson.
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0: Pastapi, le génie de la production. Entourare Utabivuze, c'est avec l'accent, bien sûr, du Rwanda que nous propose King James.
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0: Vanessa Innocent. Reconnaissance. Ingénieur Jean-Baptiste. Merci beaucoup. Mon fata gato.
1: C'est incroyable. Même les Rwandais ont repris les codes de la rumba. En reprenant aussi tout ce qui n'est pas bon. C'était

0: Mapamba. Mais attention, hein, pour les Congolais, les Kinois en particulier, ben, les Mabanga, ça fait partie de la chanson. Et c'est quelque chose qui est recherché par certains, surtout quand c'est bien fait. Hein, il y a des Mabanga qui ne sont pas bien faits. Il y en a qui sont vraiment, qui rentrent dans la chanson, qui font partie de la chanson. Hein, donc là, c'est, ça peut être intéressant. Donc King James, d'origine rwandaise, qui, pas d'origine, c'est un Rwandais, qui nous chante un Turare Utabivuze. Qu'est-ce que ça veut dire? Je poserai la question à une de mes connaissances de ces pays-là pour voir ce que ça veut dire vraiment. Alèche, Alèche nous chante Bakoko Kati. Ils ne parviendront pas. Alèche, rappeur, slammeur, auteur-compositeur congolais. Il est né dans ma ville, hein, c'est-à-dire le 8 avril 1985 à Kisangani. Un incontournable, en tout cas, de la musique urbaine de la RDC, que je demande toujours à Prince de nous le faire venir, mais c'est toujours un tout petit peu compliqué. Bakoko Kate, je vais... Prince n'est pas d'accord. Oui, Prince. Pardon ?
1: On a déjà reçu Alèche à la radio.
0: Ah, tu as pris un autre micro. Attends, ça va. Tu peux rester avec celui-là. Ouais, ça
2: je disais qu'on a déjà reçu Alèche à la radio.
0: Ça va. Il y a un autre que
2: c'est
0: tu...
2: Bob Elvis.
0: Ah, c'est Bob Elvis qui est aussi de Kisangani,
2: qui est très, ne veut très, pas. Très, très difficile et compliqué. Ah, donc, si Bob, si tu nous écoutes ou si quelqu'un connaît Bob Elvis, je réitère encore mon appel. S'il te plaît, on t'attend à la radio.
0: Early. Ben voilà. Voilà, le message est lancé, en tout cas, Bob Elvis. Mais ici, il s'agit d'Alèche qui nous propose Bakoko Kate. Ils n'y arriveront pas, ils parviendront pas, en tout cas.

qui a cru qu'on ne va pas y arriver. En tout cas, c'est ce que c'est un cri de défi presque que lance Alech Bakokokate. Ils n'y arriveront pas. En tout cas, ils ne parviendront pas à nous barrer la route. Nous avançons. Transco Léopard, c'est l'autre artiste qui sort des titres chaque semaine. Et ici, il y avait même deux titres sortis en deux jours. Alors, je ne sais pas comment il fait, mais en tout cas, ça vaut la peine. Transco Léopard, c'est surtout sa voix, sa grosse voix qui me plaît. Nde Natingamo, c'est donc Transco Léopard avec cette manière de chanter. Très particulier, musique urbaine en tout cas, Transco Léopard.

J'espère en tout cas que j'aurai l'occasion d'avoir Transcoléopard en ligne pour qu'il nous explique un tout petit peu son univers qui me semble très intéressant, très particulier. C'est pas de la rumba, c'est de la musique urbaine quinoise, des quartiers particuliers, et c'est très intéressant, très très très intéressant. Dena Tingamo, Transco Léopard, Segun Johnson, voilà, c'est le Nigérian qui fait la même chose, c'est-à-dire qui sort un titre par semaine, sinon deux. Ici c'est Besselo Kankan, On a Street Line. La traduction en anglais, Segun Johnson. 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

Ah oui, ça c'est certain que personne ne pourra éteindre l'espoir que lancent des jeunes adultes, hein, en tout cas des révolutionnaires, on va dire ça comme ça, comme Kémi Séba. Kémi Séba ici chanté par Otoufis Premier, que l'on connaît aussi sous le nom de J.B. King, qui c'est un Ivoirien. Et toujours avec des chansons très très bien exécutées, le reggae comme si on était en Jamaïque d'il y a un certain temps, hein, parce que en Jamaïque ça a vraiment changé. Voilà, merci en tout cas pour tous ceux qui nous ont suivis ici pour les sorties musicales. Nous nous retrouvons le samedi prochain à partir de 10h05.

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Le Makossa, du Cameroun, avec plusieurs artistes ici, les frangins Pongo, Consti Edems, Olive Mbende et Stone Moïse, le Makossa. Vous savez, je travaille sur les musiques anciennes congolaises et je suis tombé sur une œuvre très intéressante chantée par un Camerounais et une Camerounaise, si je ne me trompe, oui, je crois que c'est un couple. Parmi ces Camerounais, ou plutôt le monsieur s'appelle Dale. Alors, je me demande si c'est peut-être un papa ou bien un ancien, un parent de Penda Dale qui nous a quittés aussi il y a quelques années, mais qui était aussi un pratiquant du Makossa extrêmement connu au Cameroun. Alors, le Dale dont je parle a joué au Congo dans les années 50. Hein, et il a joué du Makossa, du vrai, du pur Makossa tel qu'on l'entend aujourd'hui. Donc c'est très très très intéressant de voir ces interpénétrations musicales au travers l'Afrique, en tout cas au Congo. C'est une des preuves qu'il y a eu plusieurs influences qui sont arrivées de beaucoup de pays africains en République démocratique du Congo.

0: 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RadioAirLibre.net pour ceux qui veulent nous suivre en ligne sur Internet. Et pour ceux qui sont à Bruxelles, c'est la 88, et les environs de Bruxelles, hein, c'est la 88.7 en FM. Pat, aujourd'hui.
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0: Je ne sais pas qu'est-ce que j'avais. Je répète, pour ceux qui sont à Bruxelles aux environs, c'est la 87.7 en FM. Alors, Pat, aujourd'hui, nous allons parler voyage. Hein, c'est le mois d'août, c'est l'été, ce sont les vacances. Ben, nous allons parler voyage, nous allons parler d'installation, nous allons parler de retour aux sources, de choc culturel, d'adaptation et surtout de Kinshasa, une ville que tu apprécies, aimes énormément. Je suis sérieux, c'est
1: pas, oui, pas de problème.
0: À moins que je me trompe.
1: Non.
0: Tu n'apprécies pas Kinshasa?
1: J'apprécie.
0: Beaucoup, ok.
1: J'apprécie certains aspects.
0: Certains aspects de Kinshasa.
1: En tout cas, humainement, les Kinois sont des gens très bien.
0: Ok. Ouais. Alors, quitter l'Europe pour s'installer en Afrique peut parfois ressembler à un retour vers quelque chose de familier. Pourtant, entre l'Afrique imaginée, l'Afrique racontée et l'Afrique vécue au quotidien, il peut y avoir un véritable fossé. Comment se prépare-t-on réellement à vivre à Kinshasa? Quelles sont les surprises que l'on découvre seulement une fois sur place? Quels sont les codes qu'il faut apprendre? Quelles erreurs peut-on éviter? Et surtout, comment trouver sa place dans une ville aussi intense, aussi fascinante et complexe qu'est Kinshasa? Pour en parler, nous recevons aujourd'hui Madame Robin Manuka, qui a fait l'expérience du retour. Hein. Je crois qu'elle va, on aura beaucoup plus de détails. Hein. Donc, Robin a vécu en France. C'est une fille de la diaspora, on peut dire ça comme ça, et qui a fait le retour, qui a fait le choix de rentrer à Kinshasa. Et cette expérience, elle a coulé dans un ouvrage, dans un livre, dont le titre est « Ce que j'aurais aimé savoir avant de vivre en Afrique, l'exemple de Kinshasa ». Un livre dans lequel elle partage son expérience, ses découvertes, ses difficultés, ses conseils, mais aussi son regard personnel sur la vie à Kinshasa. Bonjour Robin et merci d'avoir accepté notre invitation.
2: Bonjour et merci beaucoup pour l'invitation. Quelle belle présentation du livre en tout cas.
0: On essaye. Alors, avant de parler du livre, hein, c'est un très très bon livre, je l'ai vraiment lu en un trait. Ça se lit très rapidement. J'aimerais qu'on commence d'abord par découvrir la femme qui se trouve derrière ces pages. Qui est Robin Manuka? Comment vous présenteriez-vous à quelqu'un qui vous découvre aujourd'hui pour la première fois?
2: Alors, Robin Manuka, c'est une jeune femme âgée de 26 ans exactement, qui a fait le choix à l'âge de 23 ans de quitter la France, où elle a toujours vécu, où elle est née, elle a grandi, et pour aller en RDC. Mais au-delà de cela, c'est une personne qui est diplômée en communication, qui a un master en communication, qui est passionnée de communication, relations publiques, de digital, de marketing, et qui fait le choix de rentrer dans son pays pour y contribuer. Donc voilà, je suis la deuxième d'une famille de 5 enfants. Mes deux parents ont toujours aussi vécu en Europe, et je suis la seule qui a fait le choix de rentrer.
0: Alors, vous avez fait le choix de rentrer, de quitter la France pour vous installer à Kinshasa, en République démocratique du Congo. Comment est née cette décision? Est-ce que c'était un projet qui était longuement préparé? Est-ce que c'est une décision prise assez rapidement? Quelles ont été les motivations principales pour ce retour? Qu'est-ce que vous faites? C'est quoi? C'était un coup de tête? Voilà. Parlez-nous un peu de cette décision. Elle est née comment, en fait?
2: Alors, en fait, en 2021, c'est vrai que j'avais plusieurs projets. Je m'étais dit, bon, le Canada, c'est intéressant, un peu comme tout le monde. Hein, à l'époque, le Canada m'intéressait, les États-Unis. Et je me suis dit, pourquoi ne pas aussi contribuer à mon pays? On n'en parle pas souvent, je ne l'ai jamais visité. En 2021, je n'avais encore jamais vu la RDC. J'en entendais parler par mes parents, mais je ne l'avais jamais vu, jamais visité. Et je me suis dit, bon, c'est vrai que ça m'intéresse. J'ai aussi des amis qui y vont souvent et qui m'en parlent positivement. Je me suis dit, bon, pourquoi pas visiter? Et quand je suis venue en RDC le 1er août 2022, Donc, quelques mois après, je me suis dit, ah, il y a beaucoup de choses à faire, même dans tous les domaines, même dans la communication. En France, on a de l'avance par rapport à la RDC dans certains domaines, comme la communication. Et je me suis dit, pourquoi pas, en fait, utiliser mon expertise au service de mon pays. Donc, je pense que c'était ça, c'était réfléchi. Et je l'ai pas, même si j'avais à cœur mon pays, c'est vrai que j'aimais beaucoup mon pays, j'aimais de loin en tout cas, j'aimais beaucoup mon pays, j'aimais beaucoup notre culture, qu'elle soit culinaire, la musique, j'aimais beaucoup. Mais je me suis dit, quoi de mieux que de contribuer à son pays en fait? Je ne voyais pas en fait de rester en France et dire, ah, je contribue à distance, mais j'avais envie en fait d'être parmi les actrices, les personnes qui contribuent, même si c'est à une petite échelle. Peut-être que ce sera juste à 0,01%, mais je suis ici et je contribue aussi. Donc voilà, c'était un projet en tout cas réfléchi et préparé. J'ai pris quand même une année et 3 mois en tout cas pour préparer ce projet. C'est vrai que la première fois que je suis venue en RDC, je me suis dit, ah oui, c'est ici que je veux être. Déjà, j'ai toujours aimé l'Afrique, j'ai toujours voyagé. Depuis que j'étais enfant, j'ai toujours voyagé. Mes parents ont toujours fait en sorte que je voyage beaucoup, mais jamais en Afrique. Mais j'ai toujours voyagé en Europe et j'avais déjà à cœur de voyager ou de ne pas, en tout cas, passer toute ma vie en France. Et quand je suis allée en RDC, j'ai compris que c'était vraiment là ma place. C'était vraiment ici que je voulais être.
0: Alors, tu vous avez dit, hein, je ne sais pas si on doit se tutoyer, si vous voyez, qu'est-ce qui vous arrange?
2: Ouais, tutoyez-moi,
0: On peut se tutoyer,
2: si
0: ok.
2: tu peux y aller, pas de
0: Alors,
2: problème.
0: tu n'as jamais été en France, de ce que je raconte, tu n'as jamais été à Kinshasa, avant d'y aller, hein, c'était une première fois. Avant ton départ, quelle image avais-tu de Kinshasa? Et une fois arrivé sur place, quel est le premier décalage entre la ville que tu imaginais en quittant la France et celle que tu as réellement découverte? Quel était ton premier choc? Qu'est-ce qui t'a émerveillé? Qu'est-ce qui t'a déstabilisé les premiers jours?
2: Bon, je vais commencer par qu'est-ce qu'on m'a dit de Kinshasa? Bon, un peu comme tout le monde, j'ai entendu que c'était un endroit où il y avait beaucoup d'animaux, où l'Afrique, en tout cas, c'était un peu comme la jungle, comme si il n'y avait pas forcément d'infrastructure, qu'il n'y avait pas forcément de travail, etc., qu'il y avait de la pauvreté partout et constamment et tout le temps. Donc, c'est un peu ce que j'ai entendu. Quand je suis arrivée en RDC, c'est vrai que dès qu'on sort de l'aéroport, on est déjà choqué. Je l'explique dans mon livre, mais dès l'aéroport, en fait, on est déjà choqué. On a l'impression d'être dans un autre monde. Dès l'aéroport, on est dans un autre
0: Ça,
2: monde.
0: c'est vrai.
2: Donc, ça, en tout
0: Je pense
2: cas,
0: qu'on
2: j'ai
0: l'a tous
2: entendu
0: un peu
2: ça.
0: vécu quand on rentre au pays. Le premier contact à l'aéroport, tu t'es fait comprendre direct que tu es bienvenue en RDC. Ouais, c'est vrai. Bienvenue à
2: Voilà,
0: Kinshasa.
2: bienvenue en RDC. Donc, voilà. Donc, c'est-à-dire, la première fois, en tout cas, je me souviens que enfin, tout le monde était autour de moi, etc. Beaucoup de personnes pour aider à pousser mes valises, etc. Donc, en fait, tout m'a choqué. La première journée, tout m'a choqué. Et je me souviens, un oncle qui était venu nous récupérer nous a dit, il a dit à ma mère en lingala, oh, votre fille est très ronde, hein. Ça vient pas de chez nous.
0: Ah,
2: Et c'est vrai que dans ma
0: OK.
2: c'est vrai que dans la culture française, dire ça, c'est déplacé.
0: Ouais, c'est vrai.
2: Mais pour eux, c'était normal. C'était déjà mon premier choc. Donc, je me suis dit, ah, il a la facilité de parler comme ça. Ça m'avait choqué. Et au moment, bon, ça m'avait blessé, puis je suis passée à autre chose. Mais c'était déjà un choc culturel. C'est-à-dire, la manière de s'exprimer était déjà très différente. En Europe, si vous dites ça, on va dire que c'est de la discrimination, peut-être du harcèlement. Mais ici, en Afrique, c'est
0: Ça
2: normal.
0: passe,
2: Parfois, c'est
0: ça
2: même un compliment.
0: passe.
2: Ça passe. Voilà, ça passe. Et parfois, c'est même un compliment. Ça veut dire que tu es en bonne santé, tu manges bien, en tout cas, tu manques de rien. Donc, c'était un peu ça. Mais donc, en RDC, en tout cas, la première fois, tout m'a choqué. Et je n'ai pas visité la ville tout de suite. Je pense que je venais souvent en vacances. C'est pourquoi je l'ai expliqué dans mon introduction dès le début. Vivre en RDC et vivre à Kinshasa, c'est deux choses
0: C'est
2: différentes.
0: deux expériences complètement différentes.
2: Voilà, c'est vraiment deux expériences totalement différentes. Et vous pouvez, à Kinshasa, vous pouvez tout vivre. Ça veut dire que vous pouvez rester en famille et penser que c'est ça, Kinshasa. Mais vous pouvez aussi être au centre-ville, dans des grands hôtels. Et là, vous avez l'impression même de vivre Dubaï ou les États-Unis. Donc, il y a vraiment des contrastes. Et je pense que ce qui m'a choqué à Kinshasa, c'est les contrastes. Vous pouvez voir une personne qui roule dans une voiture de plus de 100 000 dollars, mais une autre personne dans la même rue qui peut-être manque même 1 000 francs, bon, disons, je vais dire moins de 1 dollar,
0: oui,
2: pour manger.
0: Parfois, les écarts sont très, très, très, très, trop larges, hein, effectivement.
2: Voilà, trop larges.
0: Voilà.
2: Alors, donc, je pense que c'est ça qui m'a le plus choqué.
0: Alors, entrons directement dans le vif du sujet, en parlant du livre. Ton ouvrage porte un titre particulièrement évocateur. Hein. Le titre est « Ce que j'aurais aimé savoir avant de vivre en Afrique ». Ce titre donne l'impression, selon moi, que certaines informations essentielles t'ont manqué avant ton départ. Est-ce que c'est vrai?
2: Oui, c'est vrai.
0: Quelles infos, par exemple?
2: Ok.
0: Allô? Allô?
2: Oups.
0: On t'a perdu. Oh, oui, là, je t'entends très bien maintenant.
2: Ok, alors avant de répondre à la question, je dis souvent une chose, j'ai écrit le livre que j'aurais aimé lire avant de m'installer en Afrique. Alors, à l'époque, quand j'ai réfléchi à ce projet-là, je le préparais pendant un peu plus d'une année, je cherchais aussi des livres. Mais c'est vrai que je trouvais plus de livres sur le business en Afrique, les idées de business, mais jamais sur comment vivre en fait. Et ces réalités-là, comment on fait pour vivre juste simplement en Afrique? Et c'est vrai que j'ai été choquée vraiment par plusieurs choses, que ce soit déjà le rapport aux autres. Le rapport aux autres est tellement différent, la manière de parler est tellement différente, la compréhension. Même si on peut parler la même langue, mais on ne va pas forcément se comprendre. Donc, de par le cadre de vie, de par le contexte familial, etc. Donc, le rapport aux autres, ça peut être même avec les travailleurs, etc., est tellement différent. Je peux citer encore le logement. Trouver un logement à Kinshasa, c'est vraiment extrêmement compliqué. Il y a beaucoup de choses qui m'ont quand même choqué. Les embouteillages, les coupures d'eau, les coupures de courant. Bon, ça, c'est le béaba. Hein, c'est dans plusieurs pays. Mais ici, les embouteillages sont tellement colossaux que c'est vraiment... On peut faire une route une distance de 5 minutes, on peut y passer 3 heures.
0: Tout à fait. J'en sais quelque chose. c'est vraiment Kinshasa. Parfois, vous allez à un mariage, vous passez plus de temps dans le trajet que dans la fête du mariage, même tellement le trajet est très, très, très lent.
2: Exactement.
0: Et à quel moment tu t'es dit, voilà, ce que je suis en train de vivre mérite de devenir un livre, quoi. Quelle est l'expérience qui a déclenché un peu cette envie d'écriture?
2: Alors, c'est le fait que une amie s'est installée à Kinshasa 6 mois avant moi, mais est repartie en France 9 mois après moi. Donc, le fait qu'elle n'ait pas réussi à s'adapter et qu'elle soit obligée, même financièrement, de quitter, quitter la RDC. Elle avait fait le choix de venir en RDC, mais elle n'avait pas forcément préparé son arrivée et elle s'était basée uniquement sur le fait qu'elle était venue en vacances plusieurs fois. Pour se dire, ah non, je suis venue plusieurs fois en vacances, j'ai tellement aimé, donc je peux m'installer en RDC. Mais elle n'y était pas préparée, etc. Et du coup, elle avait fait le choix et n'avait pas eu le choix, en fait, financièrement, de rentrer, comme beaucoup de personnes. Alors, ça m'avait tellement choquée, je me suis dit, bon, j'aimerais aussi pouvoir partager mon expérience ou l'expérience d'autres personnes dans un livre, des conseils, pour aussi qu'une personne puisse faire un choix plus éclairé. Parce que beaucoup de gens veulent venir en RDC, mais j'ai écrit ce livre, c'est pas forcément pour dire à quelqu'un « viens ou ne viens pas », mais plutôt « décide », mais avec raisonnement, avec réflexion et une vision. Ne viens pas juste parce que l'euphorie, en fait, j'ai envie de contribuer, j'ai envie de venir à Kinshasa, il fait beau, il fait chaud. Non, j'ai envie de venir à Kinshasa parce que j'ai un projet concret. Je veux venir à Kinshasa parce que j'ai une vision pour moi, pour ce pays, pour ma famille, et je sais comment je vais l'atteindre.
0: Tu parles de ton ami qui est venu avant toi et qui est reparti après, mais toi tu es resté en fait. Je voulais savoir qu'est-ce qui a fait que toi tu puisses ça va faire plus de 2 ans, 3 ans que tu es à Kinshasa.
2: Oui, 3 ans.
0: Mais qu'est-ce qui fait que tu es quand même resté? Et je suis quand même resté un peu sur ma fin par rapport à la question précédente. Quelle est la chose la plus importante que tu aurais aimé savoir avant de venir t'installer à Kinshasa? Je crois que je n'ai pas eu vraiment la réponse que j'espérais.
2: Alors, quelle est la chose... Bon, La plus grande chose que j'aurais aimé savoir, c'est que l'adaptation, c'est la clé pour la réussite ici. Savoir s'adapter et apprendre à réapprendre. Oublier tout ce que tu connais, tout ce que tu as vécu, le cadre dans lequel tu as grandi pour rebâtir ici. Je pense que c'est ça la plus grande leçon que moi j'ai tirée ici. C'est apprendre à réapprendre. Oublier tout notre système de pensée et le recréer ici. En tout cas, c'est personnellement ma plus grande leçon. L'adaptation, oui, mais aussi apprendre à réapprendre.
0: Et qu'est-ce qui fait que toi tu sois resté et que tu
2: Alors, qu'est-ce qui fait que je suis restée? Je pense que c'est la vision. J'avais plusieurs projets. Je ne suis pas venue, comme je l'ai dit, j'ai réfléchi. J'étais jeune, c'est vrai. Quand j'ai pris la décision, j'avais 22 ou 23 ans. Mais je savais ce que je voulais. Je savais les projets. Enfin, j'avais des projets concrets. En tout cas, à 6 mois, à une année et demie. Et voilà. Et puis, je pense aussi, c'est le fait que j'ai visité plusieurs pays d'Afrique. Mais c'est vrai que j'ai visité la Côte d'Ivoire, j'ai visité le Ghana, j'ai visité le Sénégal. Mais je me sentais mieux. Là où je me sentais mieux, c'était chez moi. Là où vraiment je me sentais moi, c'était en RDC. C'était quand j'étais à Kinshasa, c'est là où j'avais l'impression d'être vraiment à la maison. Et je pense que pendant longtemps, j'ai cherché une maison. Et en fait, quand on est en France, on va te faire sentir que tu n'es pas française. Même si tu y es né, même si tu as un passeport, même si tu as une carte d'identité. Quand tu es en RDC, c'est vrai qu'on va aussi te dire en Lingala, Osa Mwana Poto, donc tu es l'enfant de l'Europe. Mais c'est ici, en tout cas, que moi, je me sentais moi et je me sentais chez moi.
0: Alors, une petite question par
2: Donc voilà.
0: rapport au processus d'écriture. Comment concrètement tu t'y es pris pour écrire ce bouquin? Tu prenais des notes quand il y avait un événement ou quelque chose que tu voyais, tu notais? Ou alors l'écriture s'est faite après? Tu as essayé de te remémorer tout te souvenir. Ça a été facile au fait d'écrire sur cette expérience de Kinshasa. Quand même, c'est pas,
2: En
0: c'est,
2: fait,
0: y a beaucoup du personnel aussi du vécu, donc parfois c'est pas toujours évident d'écrire sur soi.
2: C'est vrai. En fait, ça a commencé dans une discussion avec un ami et je lui ai dit, j'aimerais en fait pouvoir partager largement et aider d'autres personnes à gagner du temps. C'est vrai qu'il y a des personnes autour de moi qui me posent des questions. Ça, il arrive qu'on m'écrive même sur les réseaux sociaux. Avant même que j'écrive ce livre, hein, on m'écrive seulement, ah non, j'ai vu que tu as fait le choix de... Parce qu'à l'époque, j'étais assez influente sur LinkedIn. Donc, quand je voulais faire le choix de revenir en RDC, j'organisais aussi beaucoup d'événements pour réunir les répatriés et les personnes qui, en tout cas, cherchaient à vouloir à quitter la France pour la RDC, ou la RDC ou ailleurs en Afrique. Donc, j'avais organisé plusieurs événements comme ça. Ça s'appelait Répatriation à Kinshasa ou Répatriation en Afrique. Et j'ai organisé 3 événements comme ça. Et donc, j'avais eu plusieurs fois, pardon, des discussions avec des amis et qui me disaient, bon, c'est vrai que faire des événements, c'est bien, mais pourquoi tu n'écrirais pas un livre? Et je me suis dit, ah, OK, bon, je vais essayer d'interviewer. C'est-à-dire pendant, je pense, 4 à 5 mois, j'ai pris le temps d'interviewer plusieurs personnes. Plusieurs personnes, j'ai dit, mais qu'est-ce qui vous a choqué, en tout cas, en arrivant ici? Ou quelles leçons vous tirez? Si vous avez un conseil à donner, qu'est-ce que vous... Le, enfin, lequel serait? Mais donc j'ai posé plusieurs questions, en tout cas, à des répatriés, disons à une vingtaine, dizaine, vingtaine de personnes, que ce soit dans mon entourage ou que ce soit même des personnes à distance, hein. Et chaque expérience était différente, mais les leçons restaient un peu les mêmes. La réadaptation, apprendre à réapprendre, etc. Et je me suis dit, en fait, c'était vraiment un parcours, c'est-à-dire j'ai fait des interviews. Et ensuite, au fur et à mesure, j'écrivais mes idées, je faisais des voices, donc je me faisais des voices où j'écrivais des notes dans mon téléphone. Et puis un jour, j'ai pris le temps d'écrire. J'ai pris le temps d'écrire, je prenais tous mes jours fériés, mes journées fériées, mes samedis, mes dimanches. Je m'enfermais et j'écrivais.
0: Alors, si tu permets, on va prendre une petite pause musicale. On va revenir après pour calmement commencer à chuter, à terminer notre entretien.

0: 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Au micro, c'est Prince Djungu et nous recevons Madame Robin Manuka pour parler de son ouvrage, hein, ce que j'aurais aimé savoir avant de vivre en Afrique, l'exemple de Kinshasa. Alors Robin, une question qu'on m'a soufflé à l'oreille, je la pose quand même. Quand tu es rentré définitivement à Kinshasa, est-ce que tu vivais en famille ou tu vivais chez toi? Parce que selon le fait que tu sois en famille ou chez toi, ce n'est pas la même réalité. Donc, quand on est en famille, on se repose peut-être sur le matelas familial. On a une autre façon de voir les choses. Mais quand on vit seul, c'est encore un peu plus compliqué.
1: Alors, c'est vrai que, comme je l'ai dit au départ, je suis la seule personne de ma famille qui a fait le choix jusqu'à aujourd'hui de vivre en RDC.
0: Mais cela n'empêche d'avoir de la famille aussi à Kinshasa, à part la famille nucléaire.
1: Ça, c'est vrai. C'est vrai, mais je n'avais pas forcément voulu avoir de pression familiale dès le départ. Donc, je préférais déjà, au départ, être discrète et dire à personne, à part les membres de ma famille restreinte qui étaient en Europe, que je venais ici. Donc, j'avais fait le choix de m'installer ici seule. En fait, je vivais déjà en France seule depuis déjà 5 ans. Donc, pour ne pas perdre un peu mes habitudes, j'avais fait le choix encore de rester seule. Donc, c'était aussi ça la difficulté, de devoir être confrontée à la solitude. C'est-à-dire que je n'ai aucun ami, aucun membre de famille ici sur qui compter. Parce que j'avais fait le choix aussi de la discrétion pour m'éviter certaines pressions familiales que beaucoup vivent ici, en fait. Donc, je me suis installée ici seule.
0: Est-ce que la vie à Kinshasa a-t-elle modifié ton regard sur la France, sur l'Europe?
1: Oui, beaucoup. Je l'ai aussi mentionné dans mon livre. Je pense que ça m'a appris la générosité. Je pensais savoir ce que c'était la générosité, mais je l'ai vraiment appris et pratiqué ici. Donc ici, on apprend à être plus généreux. Et c'est vrai qu'en France, on pense à nous-mêmes. On peut être dans une famille, mais on pense souvent à soi-même. Voilà. Et ici, on apprend à penser collectif. C'est-à-dire que même dans une maison, on apprend à préparer pour tout le monde. On apprend à recevoir, et c'est des choses très différentes. Mais du coup, quand j'arrive en France, il y a des choses encore qui me choquent. Par exemple, le 50-50, quand on est au restaurant, c'est ouais. Voilà, c'est des choses qui peuvent me choquer, en fait, parce que je n'ai plus l'habitude ici. Ici, souvent, quand on est au restaurant, même avec des amis, c'est soit 2 personnes, 3 personnes qui payent, ou soit ça peut même être une personne, si l'addition n'est pas non plus énorme, qui paye pour tout le monde.
0: Moi, je l'ai vécu,
1: mais on sait que la prochaine fois, ce sera une autre personne.
0: Je l'ai vécu un anniversaire à Kinshasa, c'est la personne qui, l'anniversaireux, qui payait pour tout le monde. C'est vrai que c'est pas souvent le cas pour nous qui sommes en Europe. Chacun, il met sa part. Pat Patoma, il y a mon collègue qui veut réagir.
1: L'addition, voilà.
0: Voilà.
2: J'aimerais savoir un tout petit peu, Madame Robin Manuka, quel est le regard, une fois installée au Congo, et ça fait quand même plusieurs années maintenant que vous y êtes, que vous gardez vis-à-vis de la France. Il y a beaucoup de Français, que vous êtes française, qui, même rentrés dans leur pays d'origine, gardent quand même un regard, comment dirais-je, qui n'accepte par exemple pas qu'on critique beaucoup la France. La France a mis ça dans ses citoyens, même les Français que nous avons ici en Belgique. Ils peuvent tout accepter, mais peu acceptent qu'on parle négativement de la France. Est-ce que vous avez su, en restant en RDC, cultiver une certaine distance vis-à-vis de votre pays de naissance pour devenir vraiment quelqu'un d'indépendant?
1: Madame Manuka. Je dirais oui et non. Je dirais que je suis restée quand même loyale, en tout cas envers la France, parce que c'est le pays qui a accueilli ma famille quand même, qui a accueilli mes parents à l'âge de 20 ans. Et moi, j'y suis née, donc je suis quand même très reconnaissante. Et quand on est en RDC, on voit aussi les avantages d'avoir un passeport français, il faut être réaliste. Donc, je suis quand même très reconnaissante. C'est vrai que ici, beaucoup de gens vont critiquer l'Europe. Il y a des avantages, il y a des inconvénients. De la même manière où en France, on critique la RDC, il y a des avantages et des inconvénients. Mais moi, je choisis en tout cas toujours la meilleure partie des deux. Donc voilà.
0: Merci beaucoup. On va rapidement commencer à clôturer notre entretien. Alors, ces livres s'adressent à qui? On peut résumer.
1: Alors, ce livre s'adresse à celles et ceux qui envisagent un retour. Que ce soit, là, j'ai donné l'exemple de Kinshasa. Mmh. Donc, un retour à Kinshasa ou une installation à Kinshasa, parce qu'il y a quand même beaucoup d'expatriés aussi à Kinshasa ou même ailleurs en Afrique. Parce que c'est vrai qu'il y a plusieurs réalités qui sont propres à Kinshasa, mais il y a d'autres réalités qui sont communes à plusieurs capitales, comme les embouteillages. Ça peut être la même chose à Lagos, ou par exemple les coupures d'eau dans certaines capitales. Je l'ai vécu, que ce soit au Bénin, que ce soit en Côte d'Ivoire, je l'ai aussi vécu. Donc il y a quand même plusieurs réalités qui sont communes à plusieurs capitales en Afrique. Donc toute personne qui souhaite retourner en Afrique, ce livre peut quand même les aider, c'est vrai. Et aussi à toute personne aussi qui sont déjà à Kinshasa, qui ont fait le choix de s'installer, mais qui ne se sont pas bien adaptés ou qui pensent qu'ils ont encore du mal ou qu'ils se posent encore des questions. Ils se demandent si c'est encore leur place et parfois ils sont fatigués. C'est aussi pour des personnes qui sont fatiguées, qui sont découragées, mais qui ont besoin aussi d'encouragement. Je pense que ce livre aussi peut les aider. Mais c'est aussi pour toute personne qui est curieuse. Donc, c'est aussi pour un natif, même une personne qui a toujours vécu en RDC ou ailleurs en Afrique, qui peut se dire, je suis intéressé, je suis curieux. Ça peut me donner un nouveau regard sur cette capitale. Et voilà, c'est aussi le témoignage que plusieurs m'ont donné. J'ai toujours vécu en RDC, mais ton livre m'a permis de voir Kinshasa différemment.
0: Robin, j'ai trois petites questions des auditeurs. Si tu permets, je peux les poser rapidement. Oui, la première question, les moyens financiers sont-ils suffisants pour réussir son installation à Kinshasa?
1: Oui et non. Alors, je dirais oui parce que ça se prépare. Et comme je l'ai dit, l'ami qui a fait le choix de rentrer, c'est aussi à cause des moyens financiers. Donc, à Kinshasa, on n'a pas cette sécurité comme on peut avoir dans d'autres pays d'Europe, etc. Donc, on n'a pas d'aide sociale, etc. Donc, tu peux compter que sur toi-même. Mais c'est vrai que j'ai dit non aussi parce qu'il y a le côté, les connexions, les relations nous aident beaucoup. Et je pense qu'en Afrique, les relations sont vraiment, enfin partout, mais en Afrique encore plus, les relations sont vraiment très bénéfiques et nous aident à gagner du temps. Voilà.
0: Alors, une autre question.
1: Les moyens, oui, mais pas que.
0: Mais pas que, ok. En écrivant ce livre, est-ce que tu n'as pas eu peur de renforcer certains clichés négatifs sur Kinshasa ou sur l'Afrique?
1: Si, c'est vrai que j'ai eu un peu peur et il y a eu certains commentaires aussi de lecteurs qui m'ont dit, en fait, quand vous écrivez ce livre, vous commencez à dire les vérités alors qu'il y a des vérités qu'on voulait cacher. C'est vrai. Mais j'ai pensé aussi à toutes ces personnes qui veulent venir en RDC ou qui veulent venir en Afrique, mais hésitent. J'ai plus pensé à ces personnes-là et je me suis dit, je ne veux pas écrire un livre qui soit catégorique, qui soit « ne venez pas ». En tout cas, ce n'est vraiment pas le but de mon livre. Mon but, c'est « venez ou ne venez pas, mais réfléchissez. Posez-vous les bonnes questions. » En fait, je vous offre sur un plateau, disons, mes réalités ou ce que j'ai vécu ou ce que d'autres ont vécu. Parce que je ne suis pas la seule à avoir vécu cela. J'ai partagé plusieurs témoignages dans mon livre.
0: Allez-y. Il y a certaines réalités que tu as hésité à raconter ou tu n'as pas voulu raconter?
1: Oui, il y a d'autres réalités que je n'ai pas mentionnées. Parce que par exemple, j'ai évité que mon livre soit un livre politique.
0: Ok, on ne parle pas du tout de politique.
1: Voilà. Il y a plusieurs réalités, en tout cas, comme celle-ci, que j'ai évité de mentionner dans mon livre.
0: Alors, rapidement, on clôture par là. Quelques questions, tu me réponds rapidement en quelques mots. Kinshasa le matin ou Kinshasa la nuit? Qu'est-ce que tu préfères?
1: Kinshasa le matin.
0: Préparer son retour ou s'élancer dans l'inconnu? Qu'est-ce que tu conseilles?
1: Préparer son retour.
0: Les plus importants, l'argent, le réseau ou la capacité d'adaptation pour réussir à Kinshasa? Qu'est-ce qui est le plus important pour toi? L'argent, les réseaux ou la capacité d'adaptation? Qu'est-ce que tu mets dans le top 1?
1: Le réseau.
0: Une qualité indispensable pour toi pour vivre à Kinshasa? Une seule qualité?
1: L'adaptation.
0: Une erreur à ne surtout pas commettre quand on décide de rentrer au pays.
1: Beaucoup parler.
0: Une chose qui te manque particulièrement de la France.
1: Les produits. Oui, les produits en général.
0: Peu importe lesquels.
1: Bon, ça veut dire, quand je dis les produits, ça peut être en fait l'accessibilité de certains produits.
0: Okay.
1: Que ce soit de lumière ou que ce soit les vêtements, etc. Certains produits sont difficiles à avoir ici en RDC ou coûtent 4 à 5 fois plus cher.
0: Et une chose de Kinshasa dont tu ne pourrais plus jamais te passer. Pardon ?
1: Non, je suis en train de réfléchir en même temps.
2: Du pondou.
0: Le pondou en France
1: une
0: aussi.
1: Chose. Ouais. Une chose. Bon, la nourriture, je dirais.
0: La nourriture au pays est vraiment différente. Ouais. Alors, est-ce que pour toi, Kinshasa est une ville que l'on apprend à aimer ou une ville dont on tombe immédiatement amoureux ?
1: Une ville dont on apprend à aimer.
0: Voilà. Si tu devais résumer ton livre en un mot, un seul mot pour eux.
1: Toujours adaptation.
0: Okay. Et une phrase pour convaincre nos auditeurs à lire et à acheter ton livre. Et comment l'acheter, au fait ?
1: Je dirais, mon livre est un guide. Au-delà d'un parcours ou de mon expérience, c'est un guide lucide pour comprendre les réalités de l'installation en RDC ou ailleurs en Afrique. Donc, si vous souhaitez faire le choix de, ou si vous réfléchissez à la possibilité de, à l'éventualité de venir en RDC, ou même ailleurs en Afrique, ce livre est pour vous. Il vous aidera à répondre à plusieurs questions.
0: Et il est disponible où ?
1: Il est disponible sur Amazon.
0: Sur Amazon.
1: Okay. Il est disponible sur Amazon. Enfin, pour ceux qui sont en tout cas en Europe, il est disponible sur Amazon, à Kinshasa, dans plusieurs hôtels.
0: Okay. En tout cas, un grand, grand merci, Robin, pour cet échange. J'espère que tu as beaucoup aimé. Moi, c'est un ami qui est venu en vacances ici en Belgique, qui me l'a offert. Je ne sais pas quel message il a voulu me lancer, mais en tout cas, je l'ai lu et j'ai beaucoup aimé. Et j'ai même conseillé à des amis, à mon entourage, de vraiment lire. C'est un livre qui se lit très, très facilement. Et merci pour ce guide. Hein. Je crois que c'est pour nous qui sommes en diaspora, pour ceux qui veulent aller au pays, qui hésitent ou qui ont des projets, je recommande vraiment, vraiment cet ouvrage de Robin Manuka. Et merci pour cet échange et surtout pour ta disponibilité.
1: Merci à vous.
0: À la prochaine.
1: Merci à vous.

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0: Place à nos invités politiques. Au micro, c'est Prince Djon. Nous sommes sur Radio Air Libre, l'émission Africa Jama sur la 87.7 en FM pour ceux qui sont sur Bruxelles et sur les environs. 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La République démocratique du Congo se rapproche-t-elle d'un moment politique décisif? Depuis plusieurs semaines, depuis plusieurs mois même, il y a un mot qui revient dans toutes les déclarations. Dialogue. Dialogue national. Dialogue inclusif, dialogue politique, dialogue avec les groupes armés, dialogue entre Congolais. Mais derrière ce mot se cachent des stratégies, des intérêts et parfois des projets profondément différents. D'un côté, nous avons la coalition Article 64, la C64, qui rassemble notamment plusieurs forces importantes de l'opposition, qui exige un dialogue national inclusif et à fixer une échéance politique au 15 août. De l'autre, par exemple, nous avons la FCM23, qui est un acteur politico-militaire qui contrôle une partie du territoire congolais et qui négocie déjà directement avec Kinshasa à travers le processus de Doha et les discussions de Montreux. Or, ces dernières heures, plusieurs informations nous sont parvenues. Selon certaines informations que nous devons encore traiter avec prudence, des mesures de crispation pourraient être en préparation. Des détenus soupçonnés ou accusés d'être liés à l'AFC auraient été libérés. Des prisonniers politiques pourraient également bénéficier des mesures de libération. Une annonce officielle sur le dialogue pourrait intervenir prochainement. Donc le dialogue pourrait même être organisé en dehors du territoire congolais. Et la CENCO et les CC pourraient intensifier leur démarche auprès de plusieurs acteurs politiques, notamment Joseph Kabila et Moïse Katumbi. Alors si ces informations se confirment, plusieurs questions deviennent incontournables. Sommes-nous en train d'assister aux premières concessions du pouvoir? Félix Tshisekedi est-il en train de céder à la pression politique? La C64 peut-elle encore maintenir son ultimatum du 15 août si le pouvoir commence à répondre à certaines de ses revendications? Et surtout, l'AFCM23 acceptera-t-elle de rejoindre ces dialogues nationaux alors qu'elle dispose déjà de son propre cadre de négociations avec Kinshasa? Pour discuter, pour débattre aujourd'hui, nous avons M. Victor Tessongo, proche de l'AFC, activiste de droits de l'homme et membre d'urgence d'IRC. Et M. Anselme Djunguyango, représentant de la coalition C64 et coordonnateur provincial du parti Ensemble pour la République de Moïse Katumbi pour la province du Sud Kivu. M. Anselme, M. Victor, bonjour et merci d'avoir répondu à notre invitation.
1: Bonjour Monsieur Prince et bonjour aussi à mon co-débatteur, voilà, merci beaucoup.
0: Monsieur Antien.
2: Bonjour à Monsieur Victor.
0: Alors l'objectif de cet échange, hein, il est vraiment tout simple, nous voudrions comprendre ce que chacun ou chaque parti veut réellement obtenir de ce dialogue et surtout ce que chacun est prêt à céder pour que ce dialogue ait une chance d'aboutir. Si vous êtes d'accord, on peut commencer.
2: Oui. Il n'y a pas de problème.
0: Alors, nous sommes le 8 août, à quelques jours du 15 août. Monsieur Victor, Monsieur Anselme, est-ce que vous êtes convaincu que le dialogue sera lancé d'ici cette date? Vous, personnellement, est-ce que vous avez une conviction personnelle que les choses vont plus ou moins bien dans ce sens-là? Qui se lance en premier?
1: Ben, moi, je me lance alors. Déjà, merci pour l'invitation à la radio et surtout de pouvoir parler sur le Congo. Le Congo est tout pour nous, donc nous nous donnons à fond et pour devoir sauver cette patrie-là. Croire ou ne pas croire, il est difficile avec Tshisekedi de pouvoir lui donner encore une seconde chance ou voilà, plusieurs chances déjà, il a dû gâcher déjà dans l'avenir. Donc il est très difficile pour nous aujourd'hui de pouvoir dire nous croyons à Tshisekedi. Il a démontré énormément la mauvaise foi de pouvoir nous sortir dans cette situation que lui-même a pu créer pour s'éterniser au pouvoir. Il a créé énormément d'ennuis pour notre pays. Donc il est vraiment difficile, comme je l'ai dit tantôt, de pouvoir faire confiance à Tshisekedi. Et ce n'est pas pour la première fois qu'il dit quelque chose, après il vient se dédire. Donc, pour nous, en tant que étant congolais et surtout acteur principal dans le changement de notre pays, la prudence nous donne énormément raison et surtout la méfiance. Donc, Tshisekedi n'a pas cette qualité déjà. Moi, je le dis ouvertement, de pouvoir convoquer un dialogue. Il n'a pas cette qualité. Il n'a ni la légalité ni la légitimité de pouvoir convoquer un dialogue. Pourquoi ? Parce que, il est lui-même déjà, il fait partie du problème. Et donc, on peut pas être au même moment juge et parti dans une telle connotation. Donc, il faudra laisser l'apanage aux évêques de l'Église catholique où ils ont une légitimité populaire, c'est-à-dire l'Église catholique et l'Église protestante, qui ont ces devoirs-là, populaires, je le dis bien, à pouvoir convoquer un tel dialogue pour réunir tous les Congolais. Et surtout que Tshisekedi doit devoir quitter le pouvoir pour...
0: Avant de donner la parole à M. Anselme qui va répondre, réagir à la même question, je vois que l'info est quand même confirmée qu'il y a 15 personnes qui sont liées à la FCM 23 qui ont été libérées par le pouvoir de Kinshasa. Donc c'est quand même un acte de bonne foi de la part du pouvoir.
1: Non, c'est pas un acte de bonne foi. Tshisekedi se sent aujourd'hui énormément coincé et c'est ce qu'il fait. Il a recouru au président Sassou Nguesso pour devoir convoquer l'Église catholique et l'Église catholique qui a fait une petite pression aussi au C64. Donc du coup, nous sommes dans un élan où Tshisekedi est complètement dépouillé et donc il fait quelques gestes qui n'ont rien à voir avec la réalité sur terrain. Les personnes libérées, ce sont de profils pas exactement pour l'AFC. Donc, des têtes de l'AFC, certaines têtes de l'AFC ont été arrêtées. Malheureusement, il n'a jamais libéré. Donc, ça, je peux dire, ce sont des dégâts un peu collatéraux qui n'ont rien à voir avec la réalité.
0: Voilà. Alors, monsieur Anselme Djungwiango, vous allez réagir à la question de savoir, nous sommes à quelques jours de la date du 15 août. C'était un ultimatum que votre plateforme, la plateforme à laquelle appartient votre parti politique, a lancé pour l'imminence, la convocation imminente du dialogue. Est-ce que vous y croyez vraiment? Et vous pouvez aussi répondre en même temps. Une deuxième question, si Kinshasa commence aujourd'hui à libérer certains détenus, est-ce que ce n'est pas non plus une mesure de décrispation? Il y a 15 personnes proches de la FCM 23 qui ont été libérées. On ne peut pas dire que, quelque part, que Tshisekedi fait un geste. Vous avez la parole.
2: Allô?
0: Oui, vous avez la parole.
2: Oui, je commence d'abord par vous remercier de m'avoir invité à cette émission. Vous savez, monsieur Félix Tshisekedi a toute obligation de convoquer ce dialogue parce qu'il a montré ses limites à tous les niveaux. Il a montré ses limites sur le plan sécuritaire. Aujourd'hui, Félix a trouvé le pays tout entier. Mais il ne contrôle pas. Ça fait presque 3 ans. Monsieur Félix Tshisekedi ne contrôle pas le Nord, les sites qui vous, je me trouve. Et donc, et chaque jour, il y a des batailles sur les champs. Donc, ils ont toujours perdu. Et ça fait que sur le plan sécuritaire, Félix a montré ses limites. Il a fait appel aux mercenaires. Mais les gens qui occupent le Nord et le site Kivu, ils sont toujours là. Il a toute obligation d'appeler ce dialogue parce qu'il a montré ses limites sur le plan diplomatique. Aujourd'hui, aucun partenaire croit à Félix Tshisekedi. Il croyait qu'il pouvait rouler tout le monde. Or, il s'est trompé. Aujourd'hui, je pense que même les États-Unis, à qui il nous a dit que c'est son partenaire le plus fiable, aujourd'hui, a vu que M. Félix Tshisekedi ne fait pas ce qu'il dit. Alors, ça fait de sorte qu'il n'y a pas de confiance à la personne de M. Félix Tshisekedi. Et donc, il a toute obligation de convoquer ce dialogue. Oui. Les dialogues qu'on a tant décriés, les dialogues qu'on a tant de demandés, depuis que les rebelles étaient encore au niveau de Bounagana. On avait parlé, on avait dit, on avait demandé à M. Félix Tshisekedi de mettre les Congolais autour d'une table pour parler la question qui concerne les Congolais. Aujourd'hui, il accepte parce que il est limité. Et je pense que la date du 15,
0: oui, c'est ça une ligne,
2: la date du 15, c'est une ligne rouge que Félix Tshisekedi ne doit pas dépasser. Et donc, s'il ne convoque pas le dialogue, le 15, avant le 15, donc il ne lui reste que quelques jours pour convoquer ce dialogue. En tout cas, et l'Église catholique, et l'Église protestante, et la coalition C64, nous allons commencer les actions. Et là, il n'y aura plus possibilité de nous appeler encore à prendre part à ce dialogue. On lui a donné cette chance. On est allé à Bujumbura, au Burundi, sur appel du président de l'Union africaine. Nous avons laissé la date du 8. Le 12, c'était prévu qu'on fasse, le 22, c'était prévu qu'on fasse la manifestation le 22. L'Église catholique, l'Église protestante nous a appelé et nous a demandé d'attendre M. Félix Tshisekedi va convoquer les dialogues. Nous le voulons bien. Mais jusqu'à présent, ça fait presque 3 semaines depuis qu'on nous avait dit ça. Et donc, moi, je pense qu'il ne lui reste que quelques jours. S'il ne le fait pas et s'il ne montre pas la bonne foi de convoquer ce dialogue, nous allons commencer nos actions. Et nous y préparons. Nous y préparons.
0: Donc,
2: par rapport au...
0: Oui, allez-y, allez-y.
2: Oui?
0: Allez-y, allez-y.
2: Par rapport à votre deuxième question, Monsieur Félix Tshisekedi se croit être malin. Se croit être malin. Est-ce que les gens qu'il a fait semblant de libérer, est-ce que ce sont les gens qui étaient sur la liste des gens qu'on réclamait? Aujourd'hui, Obe Minako est détenu. Aujourd'hui, Emmanuel Chadari détenu. Aujourd'hui, Kamizele détenu. Et tant d'autres opposants, ils sont détenus. À part les 15 personnes, M. Félix Tshisekedi devait libérer tout le monde qu'il arrête arbitrairement à Kinshasa dans des maisons d'incarcération. Aujourd'hui, il devait montrer sa bonne foi de remettre le passeport à M. Olivier Kamitatu, à M. Moïse Katumbi et tant d'autres opposants qui sont à l'extérieur. Ce sont les mesures qu'il devait commencer à faire pour montrer qu'il a la bonne foi. Et donc, moi je pense que l'État ne lui est pas réparti. Il a toute obligation de montrer la bonne foi et les gens doivent se mettre autour d'une table. Nous devons avoir confiance à lui, il doit avoir confiance à nous.
0: Je note quand même qu'il y a quand même une convergence entre nos deux invités. Peut-être la différence, c'est simplement que M. Tessongo ne reconnaît pas la légitimité de M. Félix Tshisekedi à convoquer ces dialogues, alors que M. Anselme Yango insiste sur le fait que Félix doit convoquer ces dialogues. Donc il est légitime pour convoquer ce dialogue tant entendu. Victor Tessongo, votre mouvement dialogue ou discute déjà avec le pouvoir de Kinshasa, ça a été à Doha et à Montreux en Suisse. Pourquoi l'AFC aurait-elle besoin d'un autre cadre que celui-là?
1: Déjà, ce qu'il faut savoir, la question congolaise est au-delà même de l'AFC, la question congolaise est au-delà même de tout ce qu'il dit. Le Congo va à un changement et pour y arriver, il faut une méthodologie à suivre. Et tous nous savons que Tshisekedi fait partie même du conflit. Et déjà, comme je l'ai dit tantôt, l'illégitimité joue énormément dans ce sens-là. Tshisekedi n'a pas été élu par le peuple. Il s'est imposé, que ce soit en 2018 et aussi même en 2023. Et donc pour nous, pour moi, et je le dis, c'est pas au nom de l'AFC, parce que je parle pas au nom de l'AFC, c'est que... Je ne parle pas au nom de l'AFC, okay. Voilà. Et donc du coup, il n'est pas légitime de pouvoir convoquer un tel dialogue. De deux... Pourquoi l'AFC? Pourquoi appeler encore à un dialogue national? Effectivement, aujourd'hui au Congo, nous avons un sérieux souci. Un, la question de l'illégitimité qui joue énormément un grand souci. Et de deux, la question politique dedans, lorsque nous entrons de fond, ça pose un énorme problème au fond de tout. Et c'est ce qui occasionne aujourd'hui le multiple insécurité sur l'ensemble de notre territoire national. Et donc, du coup, il y a de vraies causes qu'il faut devoir discuter. Et donc, moi, je suis dans le sens, non, ce n'est pas simplement appeler les dialogues où l'AFC et Tshisekedi et l'autre dialogue national. Non, nous voulons un seul. Moi, je veux personnellement un seul dialogue où tous les cadres se retrouveront sur une même table devant une facilitation ou une médiation de l'Église catholique qui va prendre en charge cela. Et donc, du coup, nous trouvons l'AFC, nous trouvons Moïse Katumbi, nous trouvons Joseph Kabila, nous trouvons, c'est-à-dire toute la classe politique congolaise ainsi que la société civile pour devoir parler des questions essentielles qui engagent notre nation. Et donc, moi, c'est comme ça que je vois le show. Donc, on ne peut pas organiser deux dialogues. Un, de l'autre côté, au niveau de l'AFC. Et donc, si on finit l'AFC, donc encore, il y a une crise qui reste encore en interne.
0: C'est ce qui est en train d'être fait. En fait.
1: Oui, mais c'est ce que je dis. Oui. C'est qu'il est en train de nous emmener en bateau dans un chemin où lui-même veut tout contrôler. C'est là où je parlais de l'illégitimité de Tshisekedi. Tshisekedi n'a ni la légitimité, ni la légalité de pouvoir convoquer un dialogue. Il convoque un dialogue en tant que qui ? C'est la question qu'il faut se poser. Il n'est pas président de la République. Il s'est imposé à la tête de notre nation. Et donc, c'est comme ça qu'il gouverne aujourd'hui. Il gouverne dans l'inconstitutionnalité totale. Quand je parle de la légitimité, je parle de l'élection du peuple. Les gens me diront, mais c'est la Cour constitutionnelle qui a proclamé, qui a confirmé le résultat. Mais je dirais, la composition même de la Cour constitutionnelle pose un sérieux souci. En droit, on dit la fraude corrompt presque tout. Et donc, le fait de pouvoir être confirmé par un bureau de la Cour constitutionnelle qui n'a aucune légitimité, nous tous avons commenté ce que ceux qui composent aujourd'hui la Cour constitutionnelle ont été nommés par Tshisekedi. Et cela pose un sérieux souci. Et donc, du coup, c'est qu'il n'a pas ni la légalité, ni la légitimité pour pouvoir convoquer les dialogues.
0: Voilà. Papa Thomas.
3: Oui, bonjour. D'abord à notre invité qui est en RDC, qui soulève le fait que, comment dirais-je, ceux qui ont été libérés, c'est du menu furtin, hein, donc des personnes qui ne comptent pas beaucoup et que l'essentiel, c'est-à-dire principalement les politiques comme Obem Minaku, Chadari, Kamizele, ne soient pas libérés. Bon, ça c'est quelque chose qui se constate, hein, quelque part, et que, à mon avis, Tshisekedi ne l'a fait que parce que, comment dirais-je, la première tentative qu'il vient de faire en demandant au président du Congo-Brazzaville de recevoir les gens du C64 pour discuter, et que ceux-là ont quelque part, ils n'ont pas répondu à l'invitation. Et ça pousse Tshisekedi à faire une autre tentative. Donc ces 15 qui sont libérés, c'est parce que, l'appât placé par le président du Congo-Brazzaville n'a pas fonctionné. Encore une fois, ça démontre que M. Tshisekedi n'est pas aussi puissant qu'on le pense. Hein, c'est quelqu'un qui est en train, qui essaye tactiquement en tout cas de gagner du temps. Et là, comme il y a un appel pour le 15 et c'était une sorte de ligne rouge pour la C64, donc il a essayé d'abord de refaire ce qu'il a fait avec le président du Burundi, cette fois avec le président du Congo-Brazzaville. Mais je pense que le départ de Bolodjoa,
0: de la
3: C64, qui a créé vraiment une sorte de césure comme ça à l'intérieur de ce mouvement, fait que ce mouvement, ils ont eu à réfléchir. Est-ce qu'on va refaire ce qu'on a fait avec le Burundi, le refaire au Congo-Brazzaville? Ça a déjà créé beaucoup de problèmes et ils n'ont pas voulu donner raison quelque part, je veux dire, à Alain Bolodjoa en se disant, bon, écoutez, cette fois, on refuse quand même d'aller au Congo-Brazzaville. Donc, le départ de Bolodjoa a aidé la C64 quelque part à se ressaisir et à ne pas céder facilement à ce que Tshisekedi a fait. Et Tshisekedi relance en fait en libérant quelques prisonniers. Et bon, est-ce que ça suffira pour la C64? Ça, c'est quelque chose. Mais par rapport à notre deuxième invité, très très vite, encore une fois, on peut toujours parler de la légitimité de Tshisekedi et de la légalité, en fait, de Tshisekedi, mais ça ne passe pas chez moi. Ça ne passe pas parce que, vous, même si vous ne parlez pas au nom de l'AFC, mais vous êtes de l'AFC. Hein, c'est-à-dire que l'AFC ne peut pas le dire, ou un membre important de l'AFC ne peut pas le dire. Dites toute autre chose, mais ne nous parlez pas de légitimité, et surtout, ne dites pas que le Conseil constitutionnel, la Cour constitutionnelle, comment dirais-je, n'est pas légitime. Pourtant, le président de l'AFC disait, écoutez, moi, j'ai lu les résultats des élections, de toutes les façons, ça a été confirmé par la Cour constitutionnelle. Donc, attendez, il ne faut pas parler de légitimité, non, ni de légalité.
4: Voilà. On va d'abord prendre M. Anselme qui va réagir. Est-ce que la C64 a-t-elle appris de ses erreurs ? Parce que vous avez eu annulé plusieurs actions parce qu'il y avait des promesses de dialogue. Vous l'avez dit à Bujumbura. Voilà. Est-ce que cette fois-ci, vous avez appris de vos erreurs ? Et que vous ne céderez pas à la pression.
2: Bon, en fait, avant de revenir sur cette question, laisse-moi placer un mot
4: oui.
2: par rapport à ce que notre co-débatteur a dit. Mm-hmm. Je crois que, bon, en fait, moi, je suis dans la zone sous occupation et on a eu à faire beaucoup de débats avec les gens de l'AFC M23 par rapport à cette question de la légitimité. Et j'ai comme l'impression que le monsieur, bon, en fait, comme il a dit, il ne parle pas au nom de l'AFC M23.
4: Mais il est proche de l'AFC M23. Il est proche de l'AFC
2: M23. Oui, il est proche de l'AFC M23. En fait, ils sont à Doha avec Félix Tshisekedi, hein, en quelle qualité? Ils sont avec Félix Tshisekedi et à Montré, ils sont en pourparlers. Et donc, parler, dire qu'il ne reconnaît pas Félix Tshisekedi comme étant président de la République, bon, ça, c'est autre chose. Et ça, ce n'est pas notre débat. Moi, j'ai eu la chance de faire les relations internationales. Et il y a les cours de théorie en relations internationales où on parle de négociation. En fait, quand on veut aller à une négociation, chacun a des angles et des arcs. Il part aux négociations en disant « je peux céder ça, et ça, je ne peux pas toucher sur ça ». Je pense s'éterniser aujourd'hui à la phase où nous sommes, s'éterniser pour dire « non, Félix Tshisekedi n'a pas qualité de convoquer le dialogue, il a qualité », je pense que ce n'est pas ça d'abord la question. Lui, en tant que président de la République, qu'il convoque d'abord ça, qu'il reconnaît d'abord qu'il faut que les Congolais puissent se parler. La deuxième des choses, et ce que nous sommes en train de dire au niveau de C64, ce dialogue ne doit pas se faire au Congo. Ce dialogue doit se faire dans un terrain neutre où facilement Kabila peut accéder sans problème. Il doit se faire dans un terrain neutre où d'autres politiciens qui sont à l'extérieur du pays peuvent facilement et accéder sans beaucoup de problèmes.
4: Sur la question du lieu du dialogue, on en reparlera après. C'était l'une des questions qui était prévue. Merci d'avoir anticipé, mais on va en parler.
2: Bon, en fait, par rapport à la question de savoir si nous nous sommes rattrapés par rapport à nos erreurs, je crois, j'ai comme l'impression que... Bon, en fait, pas comme l'impression, mais laisse-moi vous dire que jusqu'à ce stade, on n'a pas encore connu d'erreur. Il n'y a pas encore d'erreur. Nous sommes dans le processus. Nous ne sommes pas là pour se cramponner dans notre position. On nous a appelés au niveau de Bujumbura. Et quand on nous a appelés au niveau de Bujumbura, c'était toujours dans des processus. Celui qui nous a appelés à Bujumbura, c'est le président de l'Union africaine. On est allé là parce que nous respectons la communauté internationale. Nous respectons l'Union africaine, nous respectons tout le monde. Nous sommes appelés à diriger ce pays, la République démocratique du Congo. Quand un président de l'Union africaine vous appelle, est-ce qu'il faut boycotter? On a dit on ne va pas boycotter.
4: Oui,
2: est allé là-bas.
4: Mais avant d'aller à Bujumbura, je me rappelle qu'il y avait une plainte ou quelque chose comme ça, que votre coalition devait déposer contre Félix Tshisekedi, je pense, c'est une plainte ou une action en justice. Après, vous êtes rétracté aussi. Donc, il y a plusieurs événements où vous promettiez de faire des choses et quand la date s'approchait, ben, vous reculiez. Donc, c'est une manière de se rétracter. Hein. Donc, c'est...
2: Il fallait commencer à dire d'abord que la première chose qu'on avait faite, ouais. c'était appel à la ville morte, ouais. qui était une réussite totale.
4: Oui, après la ville morte, toutes les actions qui ont suivi n'ont pas abouti, en fait.
2: Après la ville morte, il y avait une autre action. On est allé jusqu'au palais du peuple où on disait qu'on ne va pas partir, on est allé jusque là et vous, on a enregistré beaucoup de dégâts. Il y avait des morts, il y avait des blessés et consorts. Et les pouvoirs de Kinshasa a tué nos militants, tout ça. Il y avait aussi cette activité qui était faite. Alors, pour parler des erreurs, là, il n'y a pas des erreurs. Nous sommes dans le processus. Et l'essentiel pour nous, c'était pour que M. Félix ne puisse pas toucher sur cette constitution. Et nous soulignons ça. Félix ne doit pas toucher sur notre constitution. C'est pour cette raison qu'on a descendu dans la rue. Nous nous sommes encore dit, comme M. Félix Tshisekedi devait forcer pour changer cette constitution, donc c'est la personne avec qui on ne doit pas avoir confiance. Et c'est pour cette raison que nous sommes en train de mobiliser nos troupes. À partir du 15, nous devons être prêts. Si M. Félix Tshisekedi ne montre pas la bonne foi, d'abord qu'il dise aux Congolais qu'il ne va pas toucher sur cette constitution, qu'il dit aux Congolais à ne pas toucher cette constitution, c'est-à-dire qu'il ne doit pas se présenter encore comme candidat. S'il n'appelle pas tout le monde, tous les Congolais autour d'une table, et nous voulons autour de cette table qu'on ait une commission électorale nationale consensuelle, pas une commission électorale MAD, une Félix Tshisekedi, non. Qu'on ait une cour constitutionnelle consensuelle, pas une cour constitutionnelle MAD, une Félix Tshisekedi. C'est ce que nous voulons avoir. Et donc, moi j'ai comme l'impression que si M. Félix Tshisekedi veut se montrer qu'il est malin plus que tout le monde, il ne sera pas malin plus que des milliers de Congolais.
4: Victor Tessongo, je note, juste pour précision, que le 8 juin 2026, la coalition C64 avait décidé de reporter le dépôt de sa plainte contre le président de la République. Le dépôt était prévu le 9 juin. Jusque-là, on n'a pas eu de suite. Victor Tessongo.
1: Oui, j'aimerais quand même revenir sur ce que vient de dire mon co-débatteur d'Ensemble pour la République. Je trouve énormément de contradictions et surtout d'amalgames dans ces dires. D'abord, il faut poser le fondamental. C'est quoi l'objectif en soi de ce 64? Pourquoi cette coalition a été créée?
4: C'est une question qui...
1: Non, mais non, je pose le fondamental parce que j'ai l'impression que mon frère de l'autre côté n'a pas assez d'informations ou soit il a des informations, mais il part avec un peu vaïque. L'objectif principal de la création de 64, ce n'est pas pour demander un dialogue. C'était pour se lever contre le manœuvre de Tshisekedi de pouvoir changer complètement la constitution. C'est là le fondamental.
2: Et c'est ça que nous sommes en train de faire.
1: Mais j'arrive, laissez-moi
4: finir. Va répondre.
1: L'objectif est de barrer la route contre le changement de la constitution et surtout encore sur la loi de référendum. Mais nous, aujourd'hui, nous sentons que le C64 est en train de faire, c'est-à-dire la coalition C64 est en train de faire l'élite à Tshisekedi des pouvoirs complètement mettre en place tous ces projets. Est-ce qu'aujourd'hui, on peut parler de bonne foi de Tshisekedi? Il vous a prouvé, avec la loi du référendum qui vient de passer au niveau de la Cour constitutionnelle. On attendait que le C64 puisse rebondir énormément sur ça et appeler pour devoir descendre dans la rue. Mais pourquoi le C64 n'a pas fait ça? Aujourd'hui, la vérité, elle est connue. Nous voulons effectivement, j'ouvre un peu l'emparenté, nous voulons effectivement qu'il y ait des actions pour l'opposition politique qui a été énormément marginalisée, qui a été énormément mis par terre effectivement par Tshisekedi. Et le fait de pouvoir se réveiller avec 64, oui, on s'est dit effectivement l'opposition existe au Congo. Mais ce que nous voyons avec 64 aujourd'hui, les 64 est en train de faire les liens à Tshisekedi de pouvoir s'imposer et appliquer facilement ses objectifs. Je vais donner un exemple. L'objectif de la création du 64 était de barrer la route sur la révision ou la modification, les changements de la constitution. Mais dans ce projet-là, Tshisekedi vient de donner déjà l'élan
5: avec la loi sur le référendum qui est passée non seulement au niveau du Parlement, le Déchambre, mais aussi au niveau de la Cour constitutionnelle qui a déclaré que cette loi est conforme à la Constitution. Ça veut dire quoi? Tshisekedi a aujourd'hui tous les leviers entre ses mains. Ça veut dire, je vais lancer directement le référendum. Qu'est-ce que vous ferez? C'est là où nous disons le 64 a énormément perdu. Le 64 stratégiquement a perdu tout. Un, le fait de pouvoir accepter l'invitation de M. Ndayishimiye. Rappelez-vous bien de fait. Avant que Ndayishimiye puisse inviter l'opposition politique, c'est-à-dire le 64, il a d'abord été reçu par Parti Tshisekedi à Kinshasa. Qu'est-ce qu'ils se sont dit? Tous nous savons que Ndayishimiye, le président burundais, et Tshisekedi, ce sont des grands alliés. Ils ont de commun entre eux. Ça veut dire, Tshisekedi appelle Ndayishimiye pour dire, voilà, moi je veux que tu puisses m'aider dans cet élan-là. Parce qu'il faut aussi rappeler un peu historiquement, il faut aussi rappeler de fait. Le fait, c'est quoi? Aujourd'hui, le Burundi est dans une grande situation. Le fait de pouvoir participer à la guerre, et les généraux burundais sont mécontents énormément. Parce que Tshisekedi est en train de financer les Burundis, mais l'argent que Tshisekedi finance au Burundi, les têtes majeures même de l'armée burundaise ne se retrouvent pas dedans. Alors, ça, c'est de un. Je vais.
4: Dans moins d'une minute, je finis
5: déjà, s'il vous plaît. Et que l'armée burundaise, les caciques de l'armée burundaise ont fait pression au président Ndayishimiye. Et sentant que son pouvoir est menacé même sur le plan interne, c'est comme ça qu'il va voir Tshisekedi. Et lorsqu'il voit Tshisekedi, ben voilà, moi, je ne sais plus encore tenir ce qui est comme base arrière, nous devons chercher rapidement pour devoir nous débarrasser de cela. C'est comme ça que Tshisekedi propose le plan à Ndayishimiye, dire voilà, si tu les invites au nom, disant que tu es le président du Burundi, ça ne pourra pas marcher, il faut aller avec la casquette de président de l'Union africaine. C'est là où il faut coincer l'opposition. Et l'opposition n'a pas compris ça. L'opposition politique n'a pas, c'est-à-dire le 64 n'a pas compris. Ils se sont précipités à pouvoir aller au Burundi, mais l'objectif c'était quoi? C'est de pouvoir calmer. Tshisekedi s'est senti énormément menacé. La ville morte du 3 a été une réussite totale, effectivement, et la marche, une réussite totale. Tshisekedi a vu effectivement que son pouvoir était en train d'être menacé. C'est comme ça qu'ils ont appelé le 64 pour devoir s'y asseoir. Et aujourd'hui, je vous dis ouvertement, vous allez me donner raison. Tshisekedi, avec son projet, il va avancer avec son projet. Le 64 aujourd'hui est dans une difficulté énorme de mobilisation. Vous allez le voir dans les jours à venir.
4: Alors, ça, monsieur, je dis ouvertement. Monsieur Anselme Yango, est-ce que votre plateforme s'est détournée de son objectif principal qui était barrer la route à tout projet de modification, de changement de constitution? Et puis, voilà, n'êtes-vous pas quelque part tombé dans le piège, dans le jeu de Félix Tshisekedi?
2: Jusque-là, le 64 poursuit son objectif.
4: Lequel?
2: Poursuit son objectif. C'est de barrer la ligne de M. Félix Tshisekedi de pouvoir changer cette constitution.
5: Non, mais il y a la loi référendaire qui est passée, qui est conforme à la constitution.
4: Pourquoi la C64 n'a pas réagi?
5: Vous avez perdu complètement.
2: Et même plus loin, dans votre propre
5: parti politique, Ensemble pour la République, il y a des caciques d'ensemble qui sont contre le 64. Et même nous-mêmes, Katumbi aussi.
4: On va laisser M. Anselme Yango répondre.
5: Les cadres de votre parti.
4: On va laisser M. Yango.
2: Moi, je ne sais pas si j'ai la parole.
4: Vous pouvez prendre, c'est vous qui avez la parole maintenant.
2: Je disais ceci, notre objectif est de barrer la ligne du changement de cette constitution que M. Félix Tshisekedi veut forcer. Ça n'a pas commencé au niveau de l'Assemblée nationale. C'était parti au Sénat. Heureusement que vous reconnaissez, on a descendu dans la rue, on a créé d'abord cette coalition, on a montré de quoi nous sommes capables. Dire aujourd'hui que nous sommes incapables de mobiliser nos troupes pour descendre dans la rue. Je me demande si est-ce que nous avons le même objectif. Parce que ce soit l'opposition non armée que nous sommes, c'est 64, que ce soit l'opposition armée que vous êtes, notre objectif, c'est de faire barrer la route à M. Félix Tshisekedi. C'est ça l'objectif que nous partageons ensemble. Mais moi, je vous dis ceci. Nous, nous sommes en train de faire notre part. Nous ne sommes pas là en train de se jeter des cailloux, de se jeter des pierres pour dire non, non, tel est allé à Bujumbura, c'était une erreur. Mais vous, vous étiez avec lui à Doha. Combien de fois vous êtes parti à Doha avec M. Félix Tshisekedi? Jamais il n'y a eu de consensus. Combien de fois vous êtes allé à Montré avec M. Félix Tshisekedi? Il n'y a jamais eu de consensus. Mais quand il s'agit de C64, c'est là où tout le monde montre ses doigts. Non, C70 devait faire ceci ou cela. C'est là où les enseignants maintenant du cours de négociations, de dialogues, de je ne sais quoi, montrent les leçons qu'ils ont eues à l'école. Parce que C64 a fait ça. Nous sommes allés à Bujumbura parce que...
5: Mais déjà même dans votre propre parti politique, il y a des contradictions en interne.
2: J'y arrive. Dans chaque famille politique, il y a toujours eu des problèmes. Et je pense que le leadership de notre président fait à ce que tout le monde suive la ligne. Et notre ligne, c'est de ne pas toucher à cette constitution. Notre ligne, depuis le départ, c'était la convocation du dialogue inclusif où nos amis de l'AFC M23 doivent aussi participer parce qu'ils sont des Congolais. Vous comprenez? Nous avons tant décrié ce dialogue. Les prêtres catholiques ont sillonné partout dans le monde pour réclamer ce dialogue. Et nous, au niveau de notre coalition, au niveau de notre parti, nous prenons pour les dialogues inclusifs. Et ce dialogue doit être convoqué et ce dialogue doit se faire avec la facilitation des églises, l'église catholique, la CENCO et l'église protestante SCC. Un point et c'est tout. Nous sommes tracé ces lignes depuis le départ et nous sommes sur ça. Je ne sais pas s'il y a un membre de l'Ensemble pour la République qui vous dit qu'il n'est pas pour le dialogue inclusif. Il n'y en a pas. Il n'y a pas un membre de l'Ensemble pour la République qui vous a dit que Félix Tshisekedi doit changer la Constitution. Il n'y en a pas. Il n'y en a pas.
5: Non, mais...
2: Donc, nous poursuivons notre objectif et nous allons jusqu'au bout. Monsieur Félix Tshisekedi ne doit pas changer cette Constitution. Le fait de... Il est en train de tenter, il est passé par l'Assemblée, passé au Sénat. C'est toujours des tentatives qu'il est en train de faire. Et nous, nous sommes là. Nous devons faire tout pour barrer la route à M. Félix Tshisekedi
4: pour pouvoir changer. Monsieur Yango, il y a une question qui a été posée, mais pourquoi la plateforme C64 n'a pas réagi quand la Cour constitutionnelle, c'est ça?
5: Non, mais ils ont réagi, ils ont donné l'ultimatum jusqu'au 15.
4: Ah, ok, on attend jusqu'au 15.
5: Mais c'est de l'ambiguïté, l'ambiguïté énorme de C64, je m'excuse.
4: On va peut-être prendre... Rapidement, et on va prendre une petite pause pour...
5: Effectivement, voilà, j'aimerais dire quand même quelque chose, ce que vient de dire mon co-débatteur. Moi, je l'ai dit ouvertement. L'objectif principal de la création de C64 a été détourné par les fondateurs même du C64. Pourquoi je l'ai dit? L'objectif n'était pas pour un dialogue. C'était pas dit que voilà, nous allons militer pour aller à un dialogue. Tous nous voulons un dialogue. Ça, c'est une bonne chose pour les changements dans notre pays. Ça, je suis d'accord. Mais lorsque nous partons dans l'objectif principal du C64, ce n'est pas pour demander un dialogue. C'est pour faire pression, enfin, que Tshisekedi mette de côté son projet, ouvertement parler au public. Voilà, je mets de côté mon projet de révision ou bien de changement de la Constitution. Mais Tshisekedi a eu des événements successifs. C'est ça le problème. Avec l'Assemblée nationale, la loi est passée. Au niveau du Sénat, la loi est passée. Aujourd'hui, il a clandestinement déposé la loi au niveau de la Cour constitutionnelle. C'est par après qu'il a dit. Et donc la Cour constitutionnelle aussi a fait passer cette loi, disons que c'est une loi qui est conforme à la Constitution. Et donc moi, je me dis ouvertement les 64
4: ans. On va prendre une petite pause, mais je souligne quand même que votre co-débatteur n'est pas seulement représentant de la coalition C64, il réagit aussi en tant que membre du parti Ensemble pour la République.
5: Effectivement.
4: Et le parti Ensemble a quand même une position par rapport au dialogue. On va prendre une petite pause musicale et puis on va revenir, histoire de calmer un peu les différents débatteurs.
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0: 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Au micro, c'est Prince Djungu et nous avons notre échange politique entre nos deux invités, M. Victor Tessongo, proche de l'AFC et militant de la société civile, et M. Anselme Djungu Yango, cadre du parti politique Ensemble pour la République, où il coordonne la coordination provinciale de ses partis dans la province du Sud Kivu, et il représente aussi la coalition. Il est en train de parler un peu de l'actualité politique avec le dialogue imminent. Et petit à petit, nous sommes en train de chuter, de terminer notre échange. Je vois qu'il y a quand même des points de convergence entre nos deux invités, même s'il y a beaucoup de différences ou de disparités, mais globalement ils sont d'accord sur certains principes, sur le fait d'un dialogue qui réunisse tous les acteurs, tous les Congolais, un dialogue totalement inclusif. Mais la question qui revient souvent, c'est de savoir où est-ce que ce dialogue doit se tenir. Le co-débatteur qui est Monsieur Anselme Yango a déjà commencé à y répondre. Il y a des noms de deux pays qui reviennent notamment pour abriter ce dialogue. Il y a le Kenya et l'Angola. Je voulais savoir si nos deux invités étaient favorables à un dialogue qui se déroulerait en dehors de la RDC. Et pourquoi, en fait, les Congolais devraient discuter de leurs problèmes politiques à Nairobi ou à Luanda, alors qu'ils peuvent le faire au Congo? C'est vrai que vous allez parler des questions de sécurité pour certains cadres politiques, hein, mais si le pouvoir de Félix déclare ouvertement assurer les conditions sécuritaires pour tous ceux qui participeraient au dialogue, est-ce que ce serait pas intéressant que ce dialogue se passe en terre congolaise, à Kinshasa ou ailleurs? On commence par M. Anselme Djungu Yango et puis M. Victor Tessongo pourra réagir.
1: Oui, je voulais dire quelque chose par rapport à ce que mon co-débatteur avait dit là, avant de prendre une petite pause. En fait, il doit savoir une chose, que parce que Félix Tshisekedi montrait le forcing de changer la constitution, c'est pour cette raison la coalition C64 est là. C'est pour cette raison les trois nous avons organisé. Il ne doit pas se terminer aujourd'hui. Et ils sont à Doha, presque ça, ils sont là-bas. Tout justement parce qu'ils veulent avoir consensus pour qu'il y ait le retour de la paix. Et nous sommes entrés, nous sommes sur le terrain, nous descendons dans la rue pour qu'il n'y ait pas changement de la constitution. Et donc, par rapport au lieu où on peut convoquer ce dialogue, je crois que bon, j'avais commencé déjà à parler.
0: Oui, tout à fait.
1: Ce dialogue doit se passer dans un terrain neutre, dans un pays neutre, dans un pays qui n'a pas d'implication par rapport à ce qui se passe à l'est de notre pays. Un pays où tout le monde peut y accéder sans beaucoup de problèmes. Nous avons déjà aujourd'hui qui ne peuvent pas fouler leurs pieds à Kinshasa. Nous avons des condamnés à mort. Comment un condamné à mort, le pays qui a condamné, par exemple, Joseph Kabila, parce que ce n'est pas à se cacher, le pays qui a condamné, par exemple, Corneille Nangaa, peut appeler encore ces deux personnalités, par exemple, à venir prendre part au dialogue à Kinshasa.
0: Et si le pouvoir gracier ces personnes condamnées ?

0: Ça peut être une exigence
1: c'est
0: aussi.
1: Pour cette... C'est pour cette raison qu'on a demandé à M. Félix Tshisekedi de montrer d'abord sa bonne foi, de pouvoir parler avec ses confrères congolais. Et à la stade où nous sommes aujourd'hui, au stade où nous sommes aujourd'hui, M. Félix Tshisekedi doit laisser ce dialogue se tenir dans un pays qui reflète encore de la confiance au peuple congolais. Il y en a plusieurs États. Ce n'est pas à notre... Ça ne sera pas à notre
0: expérience. Quel pays, par exemple?
1: On a été à Gaborone, oui. On a été à Pretoria, on a été à Sun City. Ça ne sera pas à notre première expérience.
0: Quel pays, par exemple? Vous voyez quel pays? Quel pays pourrait abriter ce dialogue, selon vous?
1: Non, ce n'est pas à nous de dire non, nous voulons tel ou tel pays.
0: Le Congo-Brazzaville.
1: Il y en a plusieurs pays en Afrique où on peut aller.
0: Le Burundi.
1: Il y en a plusieurs pays, on peut aller, on se parle, il n'y a pas de problème. Il y a des pays qui n'ont pas de même mise sur ce qui se passe dans notre pays. On ne doit pas nous parler du Burundi. Parce que qui dit Burundi dit les pouvoirs de Kinshasa.
0: Tout à fait.
1: Hein? Il y a des États où on ne peut pas nous parler, par exemple, du Rwanda. On ne peut pas nous parler, par exemple, de l'Ouganda. Et donc, il y a des États où on ne peut pas aller. Et il y a des États où on trouve que ce sont des États qui sont neutres. On peut aller là-bas, on se parle, on dialogue. Il n'y a pas de problème dans un climat apaisé et que la paix puisse revenir à notre pays.
0: Pat Patoma, et puis une question que je poserai à Victor Tessomo.
2: Monsieur Anselme, je pense que le problème des Congolais, c'est toujours de fuir leurs responsabilités. Moi, je pense que vous, les gens d'ensemble, vous devriez exiger que ce dialogue se tienne au Congo. Et ensuite, vous battre pour que ça se tienne au Congo. C'est-à-dire qu'il faut que tout ce qui empêche ce dialogue se tenir au Congo doit être levé. Voilà. Et pas nous dire, dans des pays neutres, toutes les expériences passées des dialogues réalisés dans des pays dits neutres n'ont pas bien fonctionné. Ce que nous connaissons aujourd'hui en République démocratique du Congo, c'est aussi les conséquences de Sun City en Afrique du Sud. Il ne faut pas oublier ça. Et en plus, pour beaucoup de gens en Afrique du Sud, l'ancien président Kabila est un peu chez lui. À Gaborone, il est un peu chez lui. Donc tous les pays qui comptent, au Kenya, beaucoup de gens vont dire non, ils sont trop impliqués. La Tanzanie, ils sont impliqués. Le Burundi, ils sont impliqués. Congo-Brazzaville, ils sont impliqués. Vous allez chercher des pays neutres qui ne connaissent rien sur la RDC. Ça ne va pas marcher. Il faut que ça se fasse comme la conférence nationale. Attendez, à la conférence nationale, Mobutu était un dictateur, il était là, hein. Mais ça s'est bien tenu et les résultats ont été plutôt positifs malgré que en dernière minute, Mobutu a repris plus ou moins les manettes des choses. Je pense que vous devez vous battre pour que ça se passe au Congo. Imposer à Tshisekedi pour que ça se passe au Congo, pour que tout ce qui empêche tel ou tel d'être là, que ça soit levé par votre implication à l'empêcher de le faire. Vous ne manifestez pas. Le problème de l'ensemble, c'est toujours ça. Hein. On ne les voit jamais vraiment véritablement manifester et faire pression sérieusement sur Tshisekedi que des paroles. Il y a une lutte à faire encore avant que Tshisekedi n'accepte telle ou telle chose. Vous voyez, toutes ces tentatives qu'il est en train de faire, c'est des faiblesses. Le fait de libérer quelques petites personnalités, il croit que vous allez mordre à l'hameçon. Mais je suis persuadé que si sérieusement vous êtes unis déjà, vous, dans la C64 pour agir, Félix va reculer. Mais ne cherchez pas à aller le faire ailleurs. Pourquoi fuir? Il ne faut pas fuir. Ça doit se tenir au Congo.
0: Monsieur Anselme, rapidement, une réaction et puis on prend Victor.
1: On ne fuit pas le pays. Le problème, c'est que M. Félix Tshisekedi n'a jamais été une personne avec qui il faut placer confiance. Vous savez, si on pouvait nous dire que le dialogue puisse se tenir au Congo, il doit certainement avoir déjà quelques signes de bonne volonté.
0: Non. Monsieur Anselme, pardon.
1: Écoute. Monsieur Félix Tshisekedi, c'est quelqu'un avec qui...

0: lettre où on peut, où on peut aller.
1: Monsieur Anselme, non, attendez. Hein. Où vous faites de la politique, où vous êtes en train de vous amuser. Hein? Il ne s'agit pas de dire à Tshisekedi, il faut qu'on ait confiance en lui, il faut qu'il démontre une certaine bonne foi. Non, ce n'est pas comme ça qu'un parti politique qui veut lutter pour le pouvoir doit agir. C'est un problème de rapport de force. Ce rapport de force, vous avez commencé à le faire avec la C64 et les différentes dates que vous aviez placées pour le bousculer. Et Tshisekedi a commencé à être bousculé. C'est vous-même qui vous affaissez en reportant ceci, en reportant cela. Je pense que le problème, c'est pas que vous devriez avoir la confiance de Tshisekedi ou qu'il ait la bonne foi. Non, c'est pas ça. Il faut tout simplement opposer à Tshisekedi un rapport de force tel qu'il soit obligé d'accepter que ça se passe à Kinshasa. Et je pense que vous avez cette possibilité-là. La C64 a cette possibilité-là. Arrêtez de reculer les manifestations, de reculer, tous les moyens que vous auriez pour faire, de la force hein, vis-à-vis de Tshisekedi. Et arrêtez de dire qu'il faut qu'il ait une certaine bonne foi. Il n'y a pas de problème de bonne foi.
2: Okay. On va prendre M. Tsongo. Donc, ça fait 2 ans que vous dialoguez, vous discutez en tout cas avec Félix Tshisekedi, Doha, Montreux, Nairobi et tout ça. C'est ce que votre co-débatteur a dit. Hein. Est-ce que vous êtes prêt à aller à Kinshasa pour dans un format inclusif si le gouvernement, le pouvoir de Tshisekedi assurait les conditions sécuritaires
3: Non mais une petite précision, je ne suis pas mon co-débatteur a parlé de que je suis de l'opposition militaire, donc je suis pas de l'opposition armée, je suis de la société civile
2: proche de l'AFC,
3: que je partage des avis de l'AFC, c'est-à-dire sur le plan de revendication politique sur la légitimité du pouvoir en place qui est complètement controversée et surtout pour la gouvernance de notre pays. Mais j'aimerais quand même revenir avant de répondre à votre question. L'ambiguïté règne au sein de la coalition C64. Ils savent pas ce qu'ils veulent. Ça, c'est de un.
2: Ça, vous l'avez dit tout à l'heure.
3: Et vous le constatez avec mon co-débatteur d'Ensemble pour la République. D'abord, dans son propre parti politique, il y a énormément de contradictions. De deux, les dialogues nationaux doivent se tenir au Congo, en République démocratique du Congo, nous sommes des nationalistes. On ne peut pas parler des questions essentielles qui touchent à notre nation, le parler en dehors de notre pays, non. Et donc, d'où ? Qu'est-ce qu'il faut ? Il faut de préalable avant de pouvoir arriver à un dialogue. Nous ne sommes pas ici à une église pour devoir croire à la bonne volonté de Tshisekedi ou croire à Tshisekedi, non. Il faut de gestes de chaque parti. Quels sont ces gestes-là de la part de Tshisekedi parce qu'il est dans ce conflit-là? L'abandon du projet de révision ou du changement de la Constitution. Il doit le dire ouvertement parce que sur le projet de changement de la Constitution, il a dit ouvertement qu'il va aller dans ce sens-là. Donc il doit dire devant le peuple, en prenant la parole pour dire voilà, je mets fin à ce projet de changement de la Constitution. 2. Le respect des dispositions intangibles. Il faut démontrer cela. 1. La libération des prisonniers politiques. Aujourd'hui, nous avons plus de 1500 condamnés à mort. De 1. De 2. La libération des prisonniers d'opinion, de Nathaniel Onokomba et les autres. 3. Les opposants qui sont en exil doivent retourner au pays. Et lorsque nous avons tout cela, c'est maintenant une médiation. C'est là où je reviens rapidement pour chuter, où je conteste la légitimité de Tshisekedi et sa légalité. Il n'est pas président de la République. C'est pas lui de pouvoir convoquer les dialogues. Laissons l'apanage à la médiation internationale, c'est-à-dire le Conseil de sécurité, qui donne ce droit-là, le cutus à l'Église catholique de pouvoir convoquer les dialogues. Et là, nous serons là. Okay. Donc, tant que Tshisekedi n'a pas démontré, je ne parle pas de la bonne foi, mais des signaux forts que je viens de citer ici, mettre fin à son projet public de changement de la Constitution, libérer les prisonniers politiques, mettre fin à des poursuites judiciaires telles que montées, la libération de tout le monde et que les opposants et tout le monde, nous qui sommes aujourd'hui,

0: aujourd'hui en exil en Europe, que nous puissions tous revenir au pays et parler des questions essentielles pour trouver des solutions enfin des pouvoirs. Je dis bien à la fin, aller à une transition sans Tshisekedi.
1: Alors, on va conclure notre débat, on va prendre M. Hansen, mais je voudrais les mots de la fin pour clôturer cet échange. Une réaction, M. Hansen Muyango.
2: Bon, en fait, je crois que nous avons chuté sur les mêmes objectifs avec mon condébateur. C'est-à-dire que le dialogue est là pour que les Congolais puissent se parler. Tout le monde doit participer à ce dialogue. C'est pour cette raison qu'on a dit que ce dialogue doit être inclusif. Il n'y a pas un Congolais plus spécial que l'autre. Ce n'est pas parce que toi, tu as le pouvoir aujourd'hui que tu es plus spécial que quelqu'un qui est dans l'opposition. Aujourd'hui, il y a des gens qui sont en exil. Ils doivent rentrer au pays. Aujourd'hui, il y a la guerre à l'est de la République démocratique du Congo. Ce n'est pas facile de quelqu'un qui se trouve là où je suis, à Bukavu, d'aller à Kinshasa. Quand vous arrivez à Kinshasa, on va commencer à vous poser beaucoup de questions. Et des fois, on peut même vous arrêter. Et donc, le Congo doit rester uni et indivisible. Monsieur Félix Tshisekedi doit abandonner ses projets du changement de la Constitution. Et il doit le dire publiquement avant la date qu'on lui a donnée, la date du 15. S'il ne le fait pas, à partir du 15, on va passer aux actions et ça sera encore plus farouche, plus que les actions qu'on avait faites avant.
1: Merci.
2: Et donc,
1: oui. Monsieur Hansen Muyango.
2: Oui. Et donc.
1: Oui. Je vous laisse terminer. Et donc.
2: Oui. Et donc, je disais que le préalable qu'on doit faire aujourd'hui, c'est que M. Félix doit montrer sa bonne volonté d'abandonner ses projets, les projets du changement de la Constitution qui divise le peuple congolais. S'il veut aller à ce changement de la Constitution, donc M. Félix Tshisekedi montre à la face du monde qu'il est venu au pouvoir pour balkaniser la République démocratique du Congo. Et donc, nous, les Congolais, nous aimons notre pays et nous voulons que le pays puisse rester un et indivisible. C'est pour cette raison qu'il doit abandonner ses projets. Et il doit l'abandonner avant les 15. Et donc, si aujourd'hui nous sommes les 7, donc dans quelques jours,
1: nous sommes
2: ici,
1: le
2: 8
1: aujourd'hui.
2: Les 15,
1: le 8 août.
2: Nous sommes les 8. Monsieur Félix Tshisekedi doit montrer sa bonne volonté d'abandonner ses projets. Et s'il ne le fait pas à partir du 15, nous serons dans la rue, comme on l'a fait.
1: Alors, pour conclure l'émission, juste en une phrase, je voudrais que on commencera par M. Victor Tessongo. Si vous aviez en face de vous Moïse Katumbi, et si vous avez une question à lui poser, ce serait laquelle ?
0: Devant Moïse Katumbi ?
1: Oui.
0: C'est de pouvoir s'assumer à fond par rapport à la politique actuelle de notre pays. Je sais que Moïse, c'est quelqu'un qui est très dévoué pour notre pays. C'est quelqu'un qui a un amour extrême pour notre pays. Mais c'est des actions aussi concrètes. Là, on attend Moïse Katumbi, on ne le sent pas vraiment.
1: Okay. Voilà. Alors, M. Anselme Djungouyang, si vous aviez M. Corneille Nang en face de vous, s'il y avait une question à lui poser, ce serait laquelle ?
2: Pourquoi ils ne veulent pas avancer ? Ça fait presque un temps qu'ils sont là. On les voit à Bukavu, on les voit à Goma. Ils n'avancent pas. Ils sont à Doha.
1: Est-ce que... Avancer sur terrain.
2: Oui. Okay. Ils n'avancent pas sur le terrain. Ils sont à Doha. Alors, ils veulent quoi ? Qu'ils nous accompagnent dans ce que nous sommes en train de faire, réclamer le changement de ces constitutions.
1: Non.
2: Ils nous accompagnent combattre dans les projets.
1: Combattre le changement
2: de constitution. Combattre les changements de la Constitution, combattre que M. Félix Tshisekedi ne puisse pas se représenter au pouvoir, combattons ensemble pour que les Congolais puissent se mettre autour d'une table pour que la paix revienne à l'est de la République démocratique du Congo, que les gens quittent Kinshasa, arrivent à Bukavu et à Goma, que les gens quittent Goma, aller à Kinshasa sans beaucoup de problèmes.
1: En tout cas, merci.
2: Que les gens se mettent ensemble autour d'une table.
1: Ensemble, comme le nom de votre parti.
2: Le retour de la paix.
1: Merci beaucoup, cher Victor Tshisekedi. Merci beaucoup, cher Anselme Djungouyango, pour ce débat qui était quand même très animé. Pat, hein, on attend le 15 août, hein, on est à une semaine de cette date, de cette échéance. On ne sait pas ce qui va se passer, il y a certainement beaucoup de choses que nous réserve Félix Tshisekedi.
3: Il va peut-être... En tout cas, il va réessayer d'autres choses. Il a fait sortir 15 personnes, il a essayé de le faire inviter à Brazzaville. Je pense qu'il va encore tenter autre chose. Il va certainement libérer l'une ou l'autre grande figure... Et il va pousser les prêtres à dire à la C64, vous voyez, il y a quand même des gestes, mais il faut que la C64 prenne plutôt l'attitude de Bolodois, qui était de dire le point central de la C64, c'est l'interdiction de toucher à la Constitution et donc de ne pas être d'accord non plus, à la loi référendaire.
1: Et l'AFC doit avancer sur terrain.
3: L'AFC, s'ils avancent, ça c'est leur problème, mais personnellement, je ne suis pas d'accord. Avec ceux qui ont pris les armes. Oui, l'AFC, c'est autre chose. Mais ceux qui ont pris les armes, je ne pense pas qu'on peut être d'accord avec eux. Quoique, beaucoup de gens l'ont remarqué, c'est le fait d'avoir pris les armes qui a fait reculer Tshisekedi. Sinon, il allait déjà changer la Constitution il y a longtemps. Tu vois, on peut pas tout avoir. Hein. Ça, il faut le dire aussi. Ouais.
1: Merci Victor Tshisongo, merci Anselme Djongo Yangou, merci à vous qui nous avez suivis. Vous étiez à l'écoute d'Africa Jama sur Radio Air Libre. Et au micro, c'était Prince Djongo. Voilà. Très bientôt.
0: Merci.
2: Merci.
0: Ouais, ça va.

0: Alors, nous avons posé notre micro au Sénégal, hein, un pays longtemps présenté comme l'un des modèles de stabilité politique et démocratique en Afrique de l'Ouest, mais qui traverse actuellement une période de profonde récomposition politique. En mars 2024, Bassirou Diomaye Faye remportait l'élection présidentielle dès le premier tour. Son élection avait suscité un immense espoir, particulièrement auprès de la jeunesse sénégalaise. Après plusieurs années de tensions, d'arrestations politiques, des manifestations et des restrictions des libertés publiques, une grande partie de la population aspirait à une rupture avec les pratiques de l'ancien régime. Bassirou Diomaye Faye avait été porté par le PASTEF et par Ousmane Sonko, qui ne pouvait pas se présenter lui-même à l'élection présidentielle. Durant la campagne, un slogan résumait la relation entre les deux hommes. Diomaye Moy Sonko, j'espère que je le prononce bien. Autrement dit, Diomaye, c'est Sonko. Bassirou Diomaye Faye est devenu président de la République et Ousmane Sonko a été nommé Premier ministre. Mais l'alliance qui avait conduit les deux hommes au pouvoir s'est progressivement détériorée. Les divergences sont devenues publiques avant d'aboutir en mai 2026 au limogeage d'Ousmane Sonko de son poste de Premier ministre et à la dissolution du gouvernement. Quelques jours plus tard, Ousmane Sonko a été élu président de l'Assemblée nationale. Le Sénégal s'est ainsi retrouvé avec d'un côté Bassirou Diomaye Faye à la tête de l'exécutif et de l'autre Ousmane Sonko à la tête de l'Assemblée nationale avec le soutien du PASTEF et de sa majorité parlementaire. La rupture a franchi une nouvelle étape le 25 juillet 2026, lorsque le président Bassirou Diomaye Faye a officiellement lancé sa propre formation politique, qui raille les patriotes républicains. Cette décision consacre désormais l'existence de deux pôles politiques issus du même projet, le camp présidentiel de Bassirou Diomaye Faye et le PASTEF d'Ousmane Sonko. Comment cette rupture est-elle devenue possible? Qui gouverne réellement le Sénégal aujourd'hui? Quelle est la place du PASTEF, de Kiraï, de l'opposition et de la société civile? La démocratie sénégalaise est-elle menacée? Et surtout, que reste-t-il du projet de rupture promis aux Sénégalais en 2024? Pour nous aider à comprendre un peu les origines, les acteurs et les enjeux de cette situation, nous recevons M. Samba Loum, secrétaire général du mouvement citoyen Il y en a marre. Monsieur Samba Loum, bonjour et merci d'avoir accepté notre invitation.
1: Bonjour, Prince. Bonjour aux fidèles éditeurs qui nous écoutent à travers votre chaîne. Je vous remercie également pour l'invitation que vous m'avez faite afin qu'on puisse parler de la situation globale du Sénégal après l'alternance que nous avons eue avec le président Bassirou Diomaye Faye.
0: Alors, M. Samba Loum, avant d'entrer dans le vif du sujet, je vous ai présenté comme le secrétaire général du mouvement citoyen Il y en a marre. Est-ce que vous pouvez en dire un peu plus à nos auditeurs, qui vous êtes et quel est votre parcours au sein de Il y en a marre? Parce que voilà, c'est Il y en a marre, on a eu, c'est quand même un mouvement qui a marqué aussi hein, l'histoire du Sénégal. Voilà, on voudrait un peu savoir un peu plus sur vous, que nos auditeurs sachent avoir ayez un portrait de celui que nous avons aujourd'hui dans nos studios.
1: Je suis un jeune Sénégalais en 2011 qui avait intégré le mouvement Il y en a marre. À l'époque, j'étais élève au collège. Je fais partie en tout cas des plus jeunes qui avaient un tout petit peu compris ce que Il y en a marre revendiqué, parce qu'à la base, je pensais que c'était juste une dynamique révolutionnaire. Et en tant que jeune qui a toujours lutté contre l'injustice, j'ai intégré ce mouvement. Donc la plupart de ma jeunesse, je peux dire que je l'ai fait à Il y en a marre, parce que étant au collège en 2011, j'étais membre du mouvement à Kaolack, qui était la ville où habitaient en tout cas la plupart des membres fondateurs, dont le grand frère Fadel Baro, Tchad, Khalifa et beaucoup d'autres Kaolackois. Et par la suite, pour continuer mes études, j'étais à Bargny, tout près de, qui est d'ailleurs dans un département de Dakar qui s'appelle Rufus, que j'ai intégré cet esprit officiellement en 2012. Mais je peux dire que j'ai intégré le mouvement, je fais partie des jeunes Sénégalais qui avaient intégré le mouvement au lendemain de sa création, que nous suivions depuis des centaines de kilomètres, ce qui se passait à Dakar. Après, Cela, mon cursus universitaire également, c'est à Dakar que j'ai eu finalement le bac. J'ai continué à militer à Yanamar, j'ai participé à toutes les activités. Donc, je suis passé d'un élève activiste, d'un activiste élève à un étudiant membre du mouvement Yanamar, jusqu'à mes études pour faire le bachelor dans l'Institut africain de management où je suis diplômé en gestion des ressources humaines. Et là aussi, je continuais à être membre du mouvement et je me rappelle de l'activité qui m'avait vraiment beaucoup marqué durant tout mon parcours. C'est une conférence que j'avais organisée pour inviter Afadel Barrow, qui était d'ailleurs le coordinateur de Yanamar à l'époque, suite à son arrestation avec les camarades dont Malal et Aliou Sané. Au Congo pour participer en tout cas à l'installation du collectif Filibi. C'est pourquoi j'avais eu cette initiative, c'est parce que j'estimais que j'étais dans une université privée qui avait plus d'une vingtaine de nationalités africaines et de loin je suivais ce qui se passait et je me suis dit l'occasion que je dois donner au mouvement, c'est de permettre à son leader de venir dans cette université pour parler à l'opinion publique africaine. Et par la suite également, j'étais un co-responsable de la cellule de communication. Et bien avant la première Assemblée générale en 2016, j'étais membre du pôle administratif du mouvement, officiellement commencé à intégrer les instances. Mais par la suite, il y avait une Assemblée générale après en 2019, où j'étais co-responsable de la cellule de communication et plus tard le responsable de la cellule de communication. Et aujourd'hui, je suis le secrétaire général du mouvement Yanamar depuis bientôt 2 ans.
0: Alors, Monsieur Samba, certains reprochent souvent au mouvement citoyen d'être très actifs lorsque leurs adversaires sont au pouvoir, mais moins critiques lorsque d'anciens compagnons de lutte ou des dirigeants qu'ils ont soutenus arrivent aux responsabilités. Est-ce que Yanamar est-il aujourd'hui aussi exigeant avec Bassimou Diomaye Faye et Ousmane Sonko qu'il a été avec Macky Sall?
1: Yanamar ne peut faire autrement que maintenir cette même posture de sentinelle, cette même posture de combattant face à tout régime. Parce qu'il faudra se rappeler que la création de nos mouvements, et quand je parle de Yanamar, je peux parler de Filimbi, de Ballet Citoyen et de tant d'autres mouvements citoyens qui sont en Afrique, ils n'ont pas été créés pour suivre des agendas politiques, ils ont été créés pour se battre contre l'injustice, pour se battre pour la démocratie, pour se battre pour qu'il y ait un changement systémique, radical et profond à tous les niveaux. Et maintenant, quand on est ce mouvement populaire, forcément, 15 ans, c'est pas encore beaucoup d'années, hein. Je considère que nous sommes toujours un mouvement jeune parce qu'on a connu des organisations qui ont passé par être des mouvements sociaux. On peut parler de l'ANC, il a commencé par comme l'était Yanamar et tant d'autres. Et ce qui veut dire que ce qu'il faudra faire également est de faire une autocritique après toutes ces années, si nous continuons à faire la même chose, devrions-nous continuer à nous battre de la même manière? Je continue à penser que oui, on peut continuer à nous battre avec les mêmes moyens que nous avons. Et quand je parle de moyens, je parle des moyens de la paix. Il faut jamais basculer dans la violence pour faire la lutte. On doit faire ça. Autant nous étions exigeants envers Abdoulaye Wade, parce que c'était bien avant Macky Sall, nous le sommes aussi pour Bassirou Diomaye Faye. Et pour rappel, le mouvement Yanamar n'a pas été créé pour combattre Abdoulaye Wade, c'est sûr. Le mouvement a été créé pour porter des revendications populaires, pour se battre contre la gestion gabegique de Abdoulaye Wade et à son système, pour se battre contre les coupures intempestives des électricités, pour se battre contre des pratiques politiciennes, une bourgeoisie au sommet de l'État et partout ailleurs. Rappeler à l'élite du pouvoir que nous sommes en tout cas les détenteurs du pouvoir et nous sommes le peuple, nous sommes capables de faire bouger les choses. Et c'est par la suite que nous avions pensé qu'il faudra combattre le système de Abdoulaye Wade lorsqu'il avait voulu nous imposer son fils à travers un vote de 25% qui pourrait réélire un nouveau président et que nous avions estimé que le parcours démocratique du Sénégal, le parcours que le Sénégal a eu et qui n'a pas commencé d'ailleurs à travers Yanamar, ça avait commencé bien avant les indépendances. Et après, on a connu les mai 68, on a connu en 88, on a connu en tout cas beaucoup d'instants où les citoyens s'étaient mobilisés. C'est dans ce contexte que nous nous sommes mobilisés. Et justement, pour répondre à votre question, on ne peut pas ne pas faire comme ce que nous avions fait du temps d'Ablaye, parce que du temps de tout ce que nous combattions du temps d'Ablaye Wade, nous l'avions vu du temps de Macky Sall. Et d'ailleurs, lorsque Macky Sall était arrivé au pouvoir, on avait commencé à alerter, on avait commencé à s'opposer à certaines de ces pratiques. Et je me rappelle effectivement, 5 ans après, qu'on a eu à organiser la plus grande manifestation, c'était le 7 avril 2000, 2017. Et à l'époque, c'est des questions qui se posaient. Yanamar est disparu, Yanamar, on ne les voit pas. C'était un moment où il fallait se lever. On l'a fait la même chose également. Et malheureusement, nous sommes en train de faire la même chose avec le régime de Diomaye Sonko parce que le temps de latence que nous avions donné, le temps de grâce que nous avions donné à Macky Sall, on ne l'a pas donné à ce nouveau régime parce que durant les premières années, on a commencé à alerter, notamment sur la loi d'amnistie, notamment l'irrespect des engagements, notamment sur la continuité que nous sommes en train d'observer. On n'a pas vu de changement au niveau du point de vue de la pratique de l'État, du point de vue de la démarche, du point de vue de la gestion des deniers publics. Et on a commencé à alerter depuis l'amnistie. On l'a fait avec les travailleurs qui ont été exclus lorsque leurs droits étaient bafoués. C'était sous la responsabilité de Diomaye et de Ousmane Sonko. On continuera à réclamer également la justice pour la mort de l'étudiant Abdoulaye Ba, parce que c'est le Premier ministre qui a dit à l'Assemblée nationale que c'est lui qui avait donné l'ordre à son ministre de l'Intérieur. Donc c'est un ensemble de problèmes qui nous interpellent en tant que mouvement social et nous continuerons à s'opposer à ce régime parce que nous avons constaté que les mêmes pratiques qui nous avaient motivés en 2011 reviennent encore.
0: Alors, on va s'intéresser un peu à la crise politique actuelle, hein. On aimerait vraiment que vous aidiez nous et nos auditeurs à comprendre un peu ce qui se passe ou ce qui est en train de se passer. Quelles sont, selon vous, les véritables origines de la crise politique que traverse actuellement le Sénégal?
1: Mais écoutez, c'est très simple. Les véritables raisons sont vraiment visibles. Pour moi, la raison fondamentale est qu'on a élu des gens qui nous parlaient de projets pendant 10 ans pour arriver au pouvoir. Et une fois au pouvoir, nous avons tous l'impression qu'il n'y a jamais existé de projet. Parce qu'il faut être sérieux dans un pays quand on aspire à diriger une population. Si vous dites que vous avez un projet que vous avez battu, que vous avez mis en place, que vous avez implémenté, vous avez vendu des discours de rupture et tout. Une fois au pouvoir, on n'a pas à chercher de midi à 14 h où est la bonne voie. Mais ce qu'il faudra noter en première, c'est qu'ils avaient dit qu'ils avaient un projet depuis 10 ans, mais une fois arrivés au pouvoir, le rédacteur du projet de Macky Sall de Sénégal émergent, mais c'est celui qui est revenu pour rédiger le même projet, donc il n'y avait pas de projet, c'était une continuité dans le fait. Ce qui a changé dans ces deux projets, c'est tout simplement le logo. Tout simplement. Donc, la première cause qu'il faudra noter, c'est qu'il y a des gens qui sont, malgré leur beau discours depuis 10 ans, ils sont venus au pouvoir sans projet, donc c'est une arnaque populaire. Donc, tu es venu sans. Ils sont venus sans un projet clair, sans une vision structurée. Donc, on constate tout simplement que ce qui les intéresse plus, ce n'est pas le règlement, en tout cas des conditions de vie des Sénégalais, mais ce qui les anime de plus. Et on l'a observé d'ailleurs, c'est qui sera le pouvoir en 2029. Et c'est extrêmement risible de penser à ça. Ils nous avaient promis qu'après leur élection, ils vont changer les conditions de vie des Sénégalais. Ils avaient même promis, et Diomaye comme Sonko, ils avaient tous dit qu'une fois au pouvoir, les jeunes ne vont plus quitter au Sénégal pour aller dans d'autres pays, dans d'autres horizons, pour changer des conditions de vie. Mais une fois au pouvoir, ce sont les Sénégalais de l'extérieur qui vont revenir au pays pour travailler parce qu'ils avaient assuré, rassuré, et qu'ils vont changer radicalement ce pays. Et d'ailleurs, ce sont eux qui nous avaient dit que. Et là, c'est Ousmane Sonko en tant que leader du parti qui avait dit qu'une fois au pouvoir, ils n'ont pas besoin de temps de grâce. En quelques jours, ils vont changer les conditions de vie, des conditions de vie des Sénégalais. Ce n'est pas vrai. Ils avaient promis, lors des élections législatives, qu'ils ont besoin d'une majorité à l'Assemblée nationale. Ça leur permettra de faire justice. Et à l'époque, la justice pour les 80 et quelques morts, c'était une aspiration profonde des peuples sénégalais. Donc, ils ont arnaqué le peuple. Ils sont venus au pouvoir et là, Yann Amar a alerté très tôt, bien avant les premières années, pour leur rappeler que l'amnistie doit être, cette loi d'amnistie qui est d'ailleurs une loi criminelle, et nous le disions en même temps, nous le disions avec le même tempo, avec la même énergie, avec la même énergie que Pastef avant qu'il n'arrive au pouvoir. Ils sont venus au pouvoir, on leur rappelle de faire sauter cette loi d'amnistie pour que justice soit faite et Pastef refuse, non seulement parce qu'il refuse de le faire, après l'avoir promis en campagne électorale pour les élections présidentielles, après l'avoir promis en campagne pour les élections législatives, ils ont refusé de le faire et pourtant ils ont 130 députés. Ils ont refusé de faire.
0: Je voudrais réagir un petit peu. Vous êtes revenu plusieurs fois en disant qu'ils n'avaient pas de projet, ils n'avaient pas de projet. Ils ont carrément repris le projet de Macky Sall, c'est le logo qui a changé. Mais on a tous vu, hein, on a vu la montée en puissance d'un homme, hein, Ousmane Sonko, où on a vu tous les jeunes être derrière lui. Mais comment expliquer qu'en quelques années comme ça, il est devenu une des personnes très très suivi par la jeunesse sénégalaise. Est-ce que c'est simplement le rejet du pouvoir de Macky Sall qui explique l'ascension fulgurante d'Ousmane Sonko? Qu'est-ce qui
1: Oui,
0: fait qu'il y a eu cet engouement
1: c'est
0: autour
1: un.
0: de cette personne, en fait?
1: Je dis, il y avait un engouement, bien sûr. Et j'ai bien dit, il y avait un engouement de 2000, avant 2019 à 2024, parce qu'aussi, il est passé de 37 000 voix pour arriver au plus fort à l'Assemblée nationale, jusqu'à avoir la capacité d'avoir un groupe parlementaire, même s'il y avait d'autres camarades, d'autres de ses camarades politiciens du système qu'il disait qu'il n'allait jamais aller avec eux, qui l'ont soutenu, ils ont eu une majorité à l'Assemblée nationale. Donc, on ne peut pas dire que Ousmane Sonko n'a pas eu une ascension. Mais cette ascension, il faut juste le comprendre dans un contexte. Il a eu cette ascension, il a eu cette légitimité populaire juste parce qu'il a vendu un discours de rupture. Et ce discours de rupture, ce n'est pas lui qui l'avait porté. Ce discours de rupture avait toujours existé depuis du temps de Yann Amar, bien avant Yann Amar. Il a eu le mérite quand même de politiser tous ces discours de rupture qui étaient des aspirations profondes des masses critiques à travers ce qui se disait panafricain, à travers ce qui se disait des révolutionnaires, etc., etc. Donc il a tout simplement pris le discours qu'il a trouvé sur l'espace public et les Sénégalais avaient eu de l'espoir pour le suivre dans sa logique. Les Sénégalais n'ont pas suivi Ousmane Sonko parce que c'est un excellent employé de domaine, c'est un excellent homme politique. Ils l'ont juste suivi parce qu'il leur a fait espérer qu'une fois au pouvoir, il va changer radicalement les choses. Donc ce n'est pas la personne d'Ousmane Sonko qui était intéressante, ni le parti de Pastef. D'ailleurs, la plupart de ces personnes qui le suivaient et de ses sympathisants réclamaient qu'il n'était pas membre de Pastef. Mais je ne suis pas sûr que ce même Ousmane Sonko de 2014 à 2024 est toujours le même Ousmane Sonko, parce que le peuple sénégalais, quand même, a su comprendre beaucoup de décalage entre le discours et la pratique de l'État. Mais de toute façon, les prochaines élections, nous apprécierons l'ascendance ou la descendance d'Ousmane
0: Donc du
1: Sonko
0: coup,
1: dans la
0: la
1: courbe.
0: victoire de Bassimou Diomaye Faye n'était pas la victoire d'un homme, ni celle de Ousmane Sonko, ni celle du Pastef, si je comprends bien.
1: Non, pas forcément. Il faudra juste comprendre que cette victoire, il faut Ousmane Sonko a joué quand même un très grand rôle parce que tous ceux qui s'identifiaient à travers Ousmane Sonko, ils ont voté pour Bassirou Diomaye Faye. Maintenant, un petit rappel que ceux qui sont dans l'espace politique et la plupart de ceux de Pastef et de Diomaye ne font pas, mais nous sommes 18 millions de Sénégalais, pas moins de 18 millions de Sénégalais. Et parmi ces 18 millions de Sénégalais, le fichier électoral, il n'y a que pas plus de 7 millions de Sénégalais. Dans ces 7 millions de Sénégalais, ceux qui ont voté pour Le projet PASTEF, ils ne font pas plus de 2 millions. Attention. Donc, 54% qui a fait élire Bassirou Diomaye Faye, ça fait même pas plus de 13% de la population globale du Sénégal. Donc, c'est une majorité qu'il faudra aussi. Et dans cette majorité, ce n'était pas que PASTEF. Ce n'était pas que PASTEF. PASTEF avait gagné le bien qu'il était le principal actionnaire de cette alternance, mais il y avait une coalition qui avait mis en place, notamment la coalition Diomaye. Ça ne date pas d'aujourd'hui. Et dans cette coalition, il y avait beaucoup de partis politiques qui avaient contribué à l'élection de Bassirou Diomaye Faye. Donc oui, Ousmane Sonko et PASTEF ont effectivement joué un excellent rôle dans l'élection de Bassirou Diomaye Faye, mais ils ne sont pas tous les 54%. N'eût été cette coalition politique Bassirou Diomaye Faye, je ne suis pas sûr que le PASTEF seul pourrait avoir les 54% pour faire élire Bassirou Diomaye Faye. C'est une vérité que PASTEF refuse d'entendre, mais c'est exactement ce qui se passe. Et en dehors des membres, des partisans de ces coalitions Diomaye ou Sonko, il y a plusieurs Sénégalais qui font pas partie des partis politiques, mais qui aspirent à un changement, qui observent, qui ne participent pas aux réunions des partis politiques, qui ne sont d'aucune obédience politique. Mais ils avaient estimé que le discours de Bassirou Diomaye Faye et de Ousmane Sonko, ça passe. Ils aspirent à des changements radicaux, ils veulent du changement. Ils ne sont pas dans des partis politiques, ils sont votés. Donc, le fait que les partis politiques veulent tout simplement nous faire penser qu'ils sont véritablement les principal contributeur de toutes ces alternances, pour moi, c'est un faux discours. Les partis politiques et tous leurs militants, ils restent minoritaires. Ceux qui ont changent en tout cas les choses ne sont pas forcément ceux qui se disent partisans de Diomaye et de Sonko.
0: Alors, je vais prendre la réaction de mon collègue sur le plateau, Pat Patoma.
2: Bonjour, monsieur Sambaloum, c'est Pat Patoma ici de comment dirais-je d'Africa Jama. Quand je vous écoute, je me pose quand même plusieurs questions. Qu'est-ce qui peut expliquer que, comment dirais-je, la volonté de justice, après tout ce qui s'était passé, ne soit pas prise en compte par le duo Diomaye et Sonko, au point qu'ils puissent libérer, comment dirais-je, politiquement ceux qui avaient commis des actes contre les manifestations? Contre les manifestants. Et de deux, juste pour que je donne les deux questions. Et de deux, qu'est-ce qui peut expliquer que le discours de rupture, que continue d'ailleurs à tenir aujourd'hui Sonko, n'ait pas pu être appliqué alors qu'ils avaient la majorité au Parlement du Sénégal?
1: Justement, et merci pour pour ces deux questions pertinentes qui résument véritablement tout ce que nous devons dire et qui résume toutes nos indignations. D'abord, personne ne sait pourquoi PASTEF refuse de faire sauter cette loi criminelle. Et je l'avais dit pendant les premières années du règne de PASTEF, j'avais dit dans une radio de la place que si le régime de PASTEF refuse d'abroger la loi, c'est parce que ils ont dealé avec Macky Sall contre ces Sénégalais. Et pourquoi je dis ça? Personne ne savait que Ousmane Sonko, Macky Sall et Diomaye discutaient pendant que ces jeunes mouraient. Personne ne savait ça. Il a fallu qu'ils accèdent au pouvoir, qu'un membre de PASTEF qui était au niveau du cabinet du président de la République nous informe que Ousmane Sonko et Diomaye, ils ont rencontré Macky Sall. Et tant qu'on ne sait pas le contenu du discours, le contenu de la discussion entre Macky Sall et le duo à l'époque de Diomaye Sonko, nous estimons, nous continuerons à penser que tout simplement ils sont tombés d'accord sur cette injustice qu'ils veulent encore commettre sur le dos des jeunes qui ont été tués. Personne ne comprend parce que du moment où nous étions dans le cadre d'une plateforme qui s'appelait F24, il y avait une charte qu'on avait proposée à toutes les organisations politiques de l'opposition à l'époque. Et dans cette charte, il était bien mentionné que toute personne qui arrivera au pouvoir, il sera obligé de faire sauter cette loi d'amnistie. Et PASTEF était d'accord. Il y a le porte-parole actuellement du gouvernement, le porte-parole actuellement de la présidence de la République qui s'appelle Abdoulaye Tine. Il avait participé à une conférence de presse où Yanamar avait fait en face de ses locaux. Et dans cette conférence de presse, nous fustigeons ensemble l'attitude de Macky Sall, nous fustigeons ensemble cette loi criminelle de Macky Sall. Aujourd'hui, il est porte-parole de la présidence. Personne ne comprend pourquoi ils ne veulent pas faire justice pour ces morts. Pour deux raisons. La première raison est que si c'était tout simplement un discours de campagne politique où personne disait on va faire sauter cette loi pour abroger la loi, une fois au pouvoir, il pourrait peut-être justifier que oui, c'était un discours politique, mais ce n'était pas ça. En tant que Premier ministre, Ousmane Sonko a fait face au peuple sénégalais à travers l'Assemblée nationale. Et quand cette loi était votée, il disait qu'il ne voudrait pas cette loi. Il disait que si vous votez cette loi pour nous, donc nous, on n'en veut pas de cette loi. C'est cette même personne qui a accepté, après avoir arnaqué le peuple, en disant qu'une fois au pouvoir, on va faire sauter cette loi pour donner-nous la majorité, pour qu'on puisse faire sauter cette loi, pour faire justice. Une fois au pouvoir, ils ont refusé de le faire. Et jusqu'à présent, rien ne les empêche de faire sauter cette loi criminelle pour qu'il y ait justice. Ils continuent de chercher des boucs émissaires en continuant à accuser à Macky Sall que c'est lui qui était à la base de ça. Non. La responsabilité de Macky Sall pendant ces 12 ans-là, on l'avait tous analysé, on s'était tous indignés contre tout ce qui s'est passé durant ce régime. Pasteur a tous les pouvoirs pour qu'il y ait justice, il ne l'a pas fait. Je présume qu'ils ont discuté avec Macky Sall sur le fait de ne pas faire sauter cette loi. Parce que ils n'ont qu'à nous prouver le contraire en utilisant la majorité absolue qu'ils ont, ces 130 députés, pour faire sauter cette loi de Macky Sall. Pouvez-vous revenir sur la deuxième question, si j'ai bien répondu à la première?
0: Oui, la deuxième question, Pat.
2: Oui, la deuxième question, c'était, comment dirais-je, ce discours de rupture qu'ils ont eu avant, comment dirais-je, d'accéder au pouvoir. Qu'est-ce qui les a empêchés vraiment de commencer à les mettre en pratique? Parce qu'ils avaient quand même le soutien d'une frange très, très, très importante de la jeunesse, comment dirais-je,
0: Sénégalaise.
2: sénégalaise. Pourquoi on n'a pas vu de manière nette ne serait-ce qu'un début, un bon début d'implémentation d'une politique de rupture vis-à-vis comment dirais-je, vis-à-vis des autres pays qui assiègent l'Afrique, une vraie politique panafricaniste et une vraie politique tournée vers la population sénégalaise.
1: Je pense que la réponse est très simple. Eux-mêmes, ils nous ont prouvé qu'ils n'ont jamais cru à ce discours parce que si tu as un projet, pendant 10 ans, tu nous parles de projet et en 2 ans, tu nous parles de 2029, c'est parce qu'il n'y a jamais eu de projet. Pourquoi bon, de façon très, très simple et de façon très factuelle, il faudra tout simplement dire que le discours a été tout simplement utilisé pour capter l'attention du public, parce que aussi c'était un discours populaire qui existait au Sénégal et partout ailleurs en Afrique. Les jeunes, généralement, qui ont vraiment la rage de pouvoir se débarrasser de ces pratiques coloniales, de ce système, etc., etc., ils ont trouvé tout simplement que oui, Yanamar le disait au Sénégal, Filimbi, les citoyens le disent au Congo, au Tchad, d'autres le disent. Donc, c'est une masse critique africaine à travers ces organisations qui avaient porté ce discours. Et à l'absence de. Ces organisations n'étaient pas des organisations politiques. Ils ont eu l'intelligence ou la malhonnêteté, si vous voulez, de copier ce même discours et de le coller dans l'espace public pour embarquer les jeunes. S'ils n'ont pas pu changer les choses, c'est parce qu'ils ne croyaient pas à ce qu'ils disaient. Ils croyaient tout simplement à un discours qui leur permettrait d'avoir la confiance des Sénégalais pour se faire élire. Donc, pour moi, leur objectif, c'était tout simplement de se faire élire. Ils disaient ce discours-là sans aucune conviction, en tout cas, parce que pour moi, s'ils avaient une véritable conviction dans ce discours, on n'aurait pas aujourd'hui voir un président de la République qui a une caisse noire à hauteur de milliards, un premier ministre qui nous disait gestion sobre et vertueuse, qui disait qu'il ne croit pas au fond politique. Et aujourd'hui, après 2 ans au pouvoir, il nous dit qu'il avait des fonds politiques de 1,770 milliard. Il refuse même d'ailleurs de nous expliquer si c'était par trimestre, si c'était par semestre. Pour moi, si nous sommes dans une alternance avec le discours qui avait mobilisé vraiment tous les Sénégalais pour penser à une rupture, et une fois au pouvoir, nous observons un président de la République qui a toujours la même caisse noire que nous avions reprochée à Macky Sall, un premier ministre qui a augmenté son budget de 25 à 30 milliards, un premier ministre qui a des fonds politiques. Et pour l'histoire, c'est pour la première fois que nous avons vu, en tout cas à ma connaissance, un premier ministre qui a une caisse noire qu'il renomme en tout cas fonds politiques de 1,770 milliards. Ou même le porte-parole du gouvernement à l'époque disait clairement qu'il n'a pas eu connaissance d'une quelconque caisse noire ou d'une quelconque fonds politique venant de la primature et qui a échappé à tout contrôle budgétaire. Aucun député ne sait combien est-ce qu'ils avaient des fonds politiques. Jusqu'à maintenant, on lui demande des comptes où est-ce qu'il avait trouvé ses fonds politiques et comment il les a utilisés.
0: Alors,
1: Donc, compte tenu de tout ça, je continue à penser comme d'autres, comme plusieurs militants, constats ou activistes à penser que oui, le discours c'était tout simplement pour arriver au pouvoir et la preuve est qu'ils sont venus au pouvoir sans aucun changement, sans aucune rupture, en tout cas au plan factuel, ni sur la pratique politique, ni sur la démarche et ils continuent de nous faire espérer qu'en 2000.

0: et contrôle qu'il exerçait ou qu'il exerce du pasteur? Enfin, c'est la première question. Et la question qui suit, et à quel moment peut-on situer le véritable début de leur rupture?
1: Je pense que déjà le régime est partagé entre deux personnes. Il faut pas qu'on nie la légitimité politique d'Ousmane Sonko parce qu'il est actuellement le président de l'Assemblée nationale et c'est la deuxième institution de ce pays. Il faut aussi qu'on se rappelle de ça. Une deuxième institution de ce pays, le président de l'Assemblée nationale, il a une part de responsabilité sur les changements parce que c'est à lui. Avec sa majorité, de proposer des lois qui vont dans le sens des ruptures fondamentales et radicales. Et il devrait nous prouver ça à travers l'utilisation de sa majorité pour nous parler de la rationalisation du budget de l'État, pour nous parler de l'élimination de la loi criminelle de Macky Sall, etc., etc. Et de l'autre côté, Diomaye aussi, il a une légitimité politique en temps passé parce que lui qui était à l'époque quand il était de pasteur, il est actuellement le président de la République. Donc chacun a sa part de
0: Oui, je
1: responsabilité.
0: faisais allusion à l'époque.
1: Diomaye
0: Je faisais
1: a
0: allusion du
1: ouais.
0: à l'époque quand Sonko était encore Premier ministre, avant, pas bien avant qu'il ne passe comme président de l'Assemblée nationale. Quand il y avait ce duo entre Sonko et Diomaye Faye. Vous qui êtes au Sénégal, quelle était la perception qu'on avait? Qui avait réellement le pouvoir? Est-ce que c'était Diomaye Faye parce qu'il constitutionnellement c'était lui le président, ou parce que on sentait plutôt que c'était Sonko qui avait vu la popularité et l'influence qu'il a sur le PASTEF, et on sentait plutôt que c'était lui qui avait le pouvoir en main. Juste savoir un peu la perception que le
1: Ouais, justement, c'est une impression, c'est une perception. Et de loin, comme Sonko était beaucoup plus visible, et les conditions qu'ils aient été, les conditions qui leur ont permis d'arriver au pouvoir, on pouvait penser à ça. Mais qui connaît le système présidentiel du Sénégal, nous savons tous que le président de la République, quand même, a assez de pouvoir parce que Sonko est devenu Premier ministre parce que Diomaye l'a nommé. Diomaye a plus de pouvoir parce que c'est lui le président de la République, mais Sonko également, il a son pouvoir. Il a son pouvoir à travers l'Assemblée nationale pour faire voter de loi. Donc l'impression que beaucoup avaient, c'était de penser que en tant que Premier ministre, Sonko avait beaucoup plus de pouvoir, mais non, il n'a jamais eu beaucoup plus de pouvoir. Il avait des responsabilités. Il avait des responsabilités que Diomaye lui avait données. Et c'est Diomaye même qui nous avait dit qu'il avait besoin d'un Premier ministre fort. Oui, il avait fait un Premier ministre fort parce qu'un Premier ministre qui voyage avec l'avion présidentiel, un Premier ministre qui voyage avec des jets privés, un Premier ministre qu'on avait donné. Tout le monde arabe, sur le plan diplomatique, il était chargé des négociations au nom de l'État, au niveau du Golfe et le monde arabe. On l'a vu dans les pays asiatiques également. C'est un Premier ministre qui était super fort. Oui, il avait un pouvoir pour faire bouger les choses. Et Diomaye lui avait donné ces pouvoirs-là. Mais cela ne lui donnait pas le pouvoir présidentiel de faire tout ce qu'il
0: Alors,
1: devrait
0: il n'y
1: faire.
0: avait pas
1: Donc, il
0: cette
1: avait
0: impression
1: tous
0: de
1: les
0: deux
1: pouvoirs.
0: présidents ou de deux centres de décision. Il n'y avait pas du tout cette. Ok, si je comprends bien.
1: Non, non, il n'y avait jamais eu de deux présidents. Il y avait un président de la République qui pensait qu'il avait besoin d'un premier super ministre fort et il l'avait dit, il avait donné des pouvoirs et des responsabilités pour qu'ensemble qu'ils puissent changer les choses. Mais Sonko n'a jamais eu de pouvoir comme Diomaye l'est parce qu'en définitive, c'est Diomaye qui a ce pouvoir de nomination et il l'a prouvé, au moins il a voulu s'en débarrasser de lui.
0: Alors, selon vous, qui porte la plus grande responsabilité de la rupture entre les deux? Bassirou Diomaye Faye ou
1: Ils sont
0: Ousmane Sonko?
1: co-responsables dans la mesure où ils nous avaient tous vendu que l'un et l'autre. Pour moi, le serment moral de ces deux personnes-là, chacun a violé le serment moral, parce que le serment moral, c'était de au nom du discours de Turc, le peuple, au nom de l'espoir du peuple sénégalais, ils étaient obligés d'aller ensemble jusqu'au bout de cette logique, que chacun oublie son ego pour qu'ils puissent travailler ensemble. Donc chacun a sa part de responsabilité dans cette rupture. Mais Diomaye, qui est le président de la République, et qui pense que c'est lui qui a la véritable responsable et qui rendra compte au peuple sénégalais, Parce que c'est lui qui a la charge, selon la Constitution, de respecter et de faire respecter son serment et de changer les conditions de vie des citoyens. Ils ont raté la bonne occasion de s'unir et de travailler pour ce pays. Chacun a sa part de responsabilité dans cette rupture, mais la suite.

0: dira l'véritable raison de cette séparation? Est-ce que Diomaye s'est séparé de lui pour pouvoir mieux travailler, pour pouvoir mieux prendre en compte les aspirations du peuple sénégalais? Là, on appréciera des années à venir, et à la fin de son mandat, on l'évaluera.
1: Mais la suite, c'est déjà le fait que Sonko a pris la présidence de l'Assemblée nationale et que Diomaye Faye a créé son propre parti politique, en tout cas son propre courant politique. Quelle lecture ou quel regard faites-vous de ça?
0: Je pense que d'abord, par principe et par conscience, nous faisons partie des citoyens qui ont toujours pensé qu'on n'a pas besoin d'une Assemblée nationale où c'est comme une baguette magique, toutes les lois, tout ce que le président de la République propose, ça passe comme lettre à la poste. C'est ce que nous avions toujours rêvé. Mais malheureusement, ce n'est pas ce que nous sommes en train d'observer avec cette nouvelle Assemblée nationale. Cette Assemblée nationale, au lieu de proposer des lois qui vont dans le sens de la réduction de leur propre trait de vie. Nous sommes en face de nous une Assemblée nationale qui pense plutôt à des lois protectionnistes à son parti ou bien à son leader politique Ousmane Sonko. Donc, le fait que chacun a son pouvoir, chacun a à son domaine d'intervention, pour moi, le président de la République, avec toutes ses prérogatives qu'il a, il gagnerait en tout cas les deux, le président de la République et le président de l'Assemblée nationale, à s'unir autour de certaines lois qui rejoignent en tout cas tous les deux les discours qu'ils avaient pendant 10 ans pour une rupture profonde, pour des changements des conditions de vie des Sénégalais. Mais malheureusement, ce n'est pas ce que je suis en train de voir. Je ne sais pas pourquoi Diomaye l'a limogé pour créer sa propre organisation politique. Et si c'est une organisation politique pour véritablement le bien-être des Sénégalais, pour des changements, pour moi, je n'y vois pas d'inconvénient. Mais si c'est une organisation politique également pour se maintenir au pouvoir, pour moi, il a faussé tout simplement le débat. Je ne sais pas pourquoi il a créé cette organisation. Il a formalisé, j'allais dire, parce que cette organisation politique avait toujours existé dans le cadre de Diomaye président qu'il a porté derrière le pouvoir. Il a juste changé le nom, mais il a maintenu il a maintenu le cadre, il a maintenu ses personnes, il a maintenu c'est ce qu'il défendait. Il dit qu'il continue, il a créé, certains de ses alliés en tout cas disent qu'il a créé cette organisation. Et d'ailleurs, dans cette organisation, il y a beaucoup de membres de PASTEFA qui ont démissionné, qui étaient dans des localités différentes du Sénégal. Il y en a un député qui est devenu ministre, il y en a les directeurs généraux qui étaient de PASTEF et qui ont décidé de rejoindre Diomaye. Donc, pour moi, la coalition de Diomaye, tout comme le parti PASTEF, pour moi, c'était une seule organisation et qui a divisé, et que chacun est parti avec ses alliés, et chacun continue à réclamer la paternité du discours anti-système de PASTEF. Mais nous, en tant que peuple, nous observerons la cohérence du discours, nous observerons les faits sur le terrain. Est-ce que le discours de Diomaye va encore être le même discours que nous avons vendu depuis 11 ans? Est-ce que le discours de Sonko restera le même depuis 2014? Mais en tout cas, je n'ai pas encore cette impression qu'ils sont dans ce discours antisystémique. Pour moi, ce qu'il faudra tout simplement dire, ce qui est visible dans l'espace public, est que leur séparation est tout simplement liée au pouvoir en 2029, parce que les partisans de Sonko disent que c'est Sonko qui doit être le candidat en 2029. Les partisans de Diomaye disent qu'ils veulent que Diomaye ait un deuxième mandat. Pour moi, le problème, c'est tout simplement lié à l'enjeu du pouvoir. Et malheureusement, c'est vraiment des choses que personne n'aurait pu penser, que deux personnes au pouvoir pour 5 ans, après 2 ans, ils nous parlent d'élection. Pour moi, c'est se moquer des peuples sénégalais. C'est ne pas respecter les aspirations des peuples sénégalais, qui ne sont pas des aspirations électoralistes et qui doit être le président en 2029. Mais c'était des aspirations pour un changement radical, mais il n'est pas encore trop tard pour bien faire. Ils ont encore 3 ans, Diomaye au Sonko, qu'ils soient ensemble ou pas, et que les conditions de vie des Sénégalais puissent changer, que l'électricité puisse être réduite, que le loyer puisse être réduit, que la charge de l'État, nos gouvernements qui nous coûtent très cher, que les députés de 50 000, des voitures de 50 millions, les caisses noires, les fonds politiques de l'Assemblée nationale, de la primature, on les attend sur ça. Et j'espère que chacun de son côté va faire de telle sorte que ces pratiques ne puissent revenir. Ils ont encore 2 ans. Nous les évaluerons après 5 ans,
1: Ouais.
0: après 5 ans.
1: Mais...
0: Mais pour le moment, ils n'ont pas donné, en tout cas,
1: Ouais.
0: l'impression qu'ils sont dans une rupture, en tout cas.
1: À vous écouter, j'ai l'impression qu'ils fait la guéguerre entre les deux personnalités. Et quelque part est en train de sacrifier un peu l'espoir de la population, hein, parce qu'il y avait quand même beaucoup d'espoir quand l'élection a eu lieu. Et on a plutôt une guerre de personnes que sur une guerre, un conflit. On ne discute pas sur des projets, mais plutôt sur des ambitions personnelles. Et je pense qu'avant d'arriver dans 3 ans dans les élections présidentielles, il y a les élections locales, hein, qui approchent. Ce serait peut-être le premier test entre les deux camps. Hein.
0: Mais justement, je ne pense pas qu'ils ont eu cette rupture parce qu'ils n'ont pas été d'accord sur la façon de faire. Parce que dès le début, durant ces 2 ans-là, Bassirou Diomaye Faye était là quand Ousmane Sonko avait dit à l'Assemblée nationale que c'est moi qui suis donateur de l'ordre pour que les policiers puissent entrer à l'université afin que l'étudiant. Et finalement, l'étudiant a été tué. C'est les mêmes pratiques du temps de Macky Sall. On n'a pas vu Diomaye dénoncer cela. On n'a pas vu Ousmane Sonko nous dire qu'il a un autre problème. Il nous a dit clairement que son problème avec Diomaye, c'est un problème politique. C'est lui qui l'a dit. L'ex-mandataire de la coalition Diomaye, Amadou Ba, qui était le ministre des Transports, qui était le ministre du Tourisme et actuellement député, il nous a dit à la télé que le problème entre Diomaye et Sonko, c'est un problème politique. Donc, ce sont les deux, ce sont eux qui nous ont dit qu'ils ont un problème politique. Ils n'ont pas de problème au niveau de la démarche, au niveau de la pratique de
1: Alors,
0: l'État. Ils ont un problème politique. Ils
1: je...
0: ont réduit le problème des Sénégalais à des problèmes politiques et c'est détestable à tout point de vue.
1: Alors, Monsieur Samba, on va clôturer notre petit échange. Je pense que on a vraiment une vision assez plus pointu de ce qui se passe au Sénégal. Et moi, en tout cas,

0: travaux de tous les mouvements citoyens congolais, notamment le mouvement Filimbi. Donc, de loin, nous observons tout ce qui se passe au Congo et nous sommes véritablement solidaires et nous continuerons à leur dire que le peuple africain, en tout cas, moi, à ma personne, je continuerai à penser que le Congo changera un jour et que ces militants-là, je réitère encore une fois le respect que j'ai eu pour la résilience qu'ils ont. Parce que pourquoi je le dis? Je disais à des amis congolais que pourquoi je respecte les militants du Congo? C'est parce que je ne suis pas sûr que si j'étais congolais, j'allais avoir le même courage, j'allais avoir continuer à me battre parce que ce que vous vivez en termes de répression, en termes de dictature, en termes de guerre, je n'ai pas encore vécu ça dans mon histoire. Pour ça, j'ai beaucoup de respect pour ce peuple congolais et j'espère qu'ensemble, un jour, les choses vont changer. Donc, le
1: On prend
0: message que je
1: rapide,
0: dois donner au
1: ouais. On
0: Sénégal,
1: va prendre rapidement une réaction et puis je vous laisse pour le mot de la fin. Pas de Thomas rapidement et puis vous aurez le mot de la fin. Hein?
0: oui,
1: Bon.
0: pour le peuple sénégalais, je continue à leur dire qu'il continue à avoir de l'espoir que le pays changera et qu'ils continuent de penser que le changement ne viendra pas forcément de ceux qui viennent copier leur discours et le coller dans l'espace public pour les arnaquer. Il faut que les gens continuent à se mobiliser, non pas autour des personnes, mais qu'ils continuent à se mobiliser autour des changements que nous avions toujours espérés depuis la création du mouvement ou bien avant. Donc le Sénégal ne se résume pas entre deux personnes, Diomaye Sonko. Le Sénégal se résume entre les mains des Sénégalais qui ont en tout cas le pouvoir de changer les choses et le moment opportun, ils choisiront la bonne voie et ils continueront à rester fidèles à leur engagement, même s'il y a aujourd'hui un décalage entre le peuple et le discours des politiciens qui sont actuellement au pouvoir.
1: Oui, Pape Thomas. Oui, juste pour remercier en tout cas Monsieur Sambaloum hein, pour ces éclairages qui sont des vrais éclairages. Hein, c'est-à-dire ça permet à nous autres qui ne connaissons pas très bien, comment dirais-je, la situation politique du Sénégal, les luttes citoyennes au Sénégal, d'avoir une vision globale. Ce qui est intéressant vraiment par rapport à tout ce qu'il a dit, c'est d'élargir le débat et de ne pas le limiter, comment dirais-je, au carcan, presque j'ai envie de dire, du duo politique qui est là autour de Pastef, mais à l'élargir dans toute la situation du Sénégal. Le Sénégal a toujours été un pays intellectuellement très avancé en Afrique et sur lequel beaucoup de pays essayent de lorgner pour voir comment est-ce que les réflexions sont faites, comment est-ce que les écrits de très haut niveau sont faits. Hein, voilà, donc je pense que le fait que vous soyez là aide aussi les autres pays à regarder comment avancer. Mais il faut que nos duos de jeunes, il faut qu'ils se remettent debout, en fait, parce qu'il y a eu un espoir tellement grand que le fait de voir cet espoir partir comme ça, c'est quelque chose d'extrêmement assez décevant. Mais ils ont encore du temps. En politique, on dit tant qu'on n'a pas franchi la ligne, on peut encore, comment dirais-je,
0: mieux faire.
1: repartir et bien faire les choses. En tout cas, Monsieur Sambaloum, merci beaucoup pour cette ouverture extrêmement large d'analyse que vous nous avez donnée.
0: Merci.
2: Merci, à la prochaine.
0: Merci beaucoup, cher ami.

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1: Avant de nous séparer, je vais vous présenter les musiciens qui m'accompagnent. À la basse, quoi déjà, Gérard Prévost. À la batterie, Amaury Blanchard. Guitare rythmique, Noël Séchant. Guitare solo, Patrice Meyer. Pédale style guitare, Laurent Géraud. Clavier, piano et accordéon, Jean-Louis Roch. Je voulais aussi rassurer ceux qui se sont fait du souci depuis plusieurs années pour ma copine Germaine qui est partie à Katmandou. Mais je veux vous rassurer tout de suite, elle est revenue. Elle se défonce toujours la tête comme une malade. Elle habite maintenant au 8e étage dans mon HLM.

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1: Sortie Ouest devant la pharmacie,
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1: 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Sortie Nord sur le parking.
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1: Sortie Sud au pied de l'arbre.
0: Turgenevsk.
1: Sortie Est au pied de la statue.
0: Kitai Gorod.
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0: Marksisk.
1: Sortie Est sur la place.
0: Karl-Marx-Straße.
1: Sortie Sud.
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1: Sortie Ouest devant l'église.
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1: Sortie Nord sur le marche.
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0: Coups et blessures à agents, rébellion à force publique, dégradation de matériel administratif. Et puis quoi encore
1: et outrage, oui, outrage au ministre de l'Intérieur.
2: De l'Intérieur.
1: Quatre chefs d'inculpation. C'est la classe, hein.

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0: 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Nous, on était comment ça, nous, pour la gagner? 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

Salut tout le monde, Notes Négatives va commencer maintenant, donc voilà, on a un petit peu de retard pour ne pas changer Notes Négatives. Votre émission rock et électro jusque 20h, bah c'est juste après l'indicatif qui va démarrer dans une petite seconde ou deux, un truc du style.

Salut les bitniks, bienvenue dans Note Négative. Eh bien oui, ça y est, c'est parti. On est en orbite. On est en orbite à travers cette émission Note Négative pour du rock et de l'électro. Un petit peu moins de deux heures d'émission ensemble aujourd'hui. Et voilà, donc on a commencé ici avec un petit souvenir d'il y a une bonne dizaine d'années. Le projet Byron Bay. Byron Bay, donc un groupe belge en fait. C'est un groupe flamand, un groupe pop-rock indépendant qui venait de la région de Gand, actif en 2012. Je pense que depuis lors, le groupe s'est arrêté. Mais voilà, ils avaient fait notamment la finale du Humos Rock Rally et du Nibelichting de Studio Bruxelles. C'était en 2014, ça. Voilà, je pense que le groupe, je n'ai pas vraiment d'informations pour l'instant vraiment actuelles, mais un son assez sympathique. Moi, j'aimais bien, en tout cas, ce qu'on vient d'écouter, Byron Bay, donc, et le morceau, c'était Run for Gold. Voilà, je pense que tout est dit, ou presque. J'espère que vous êtes en pleine forme, que vous passez un bel été, un bon été, un été très très chaud probablement si vous écoutez depuis la Belgique, mais on va essayer en tout cas de vous passer de la chouette musique pour vous accompagner ce soir. Et puis on va vous parler de festivals, parce qu'en été il y a évidemment toujours un lot de festivals. Ici on vous parlera notamment du Pukkelpop. Ce sera pour un peu plus tard dans ce programme. Comme ça, en tout cas, vous savez, il y aura une partie musicale, une petite partie magazine, et puis donc ce moment qu'on passera à vous parler de quelques festivals. Je pense que vu le temps qu'on a pour l'instant, il faut effectivement s'attendre à des festivals bien, bien, bien poussiéreux. Pensez-y lorsque vous faites vos petits sacs pour partir en festoche, tout simplement. J'allais dire en camping, mais c'est pas toujours le cas. Même si c'est que juste une présence d'un jour, je pense que ça vaut le coup d'y penser. Allez, pour la suite, on va revenir avec un projet que j'ai découvert cette année-ci, au mois d'avril, en préparant les émissions pour les Nuits Botaniques. Figurez-vous, il y avait un projet qui s'appelait Fichu Kichora, et j'ai un petit peu surfer, etc., pour essayer de m'intéresser à ceci, à cela. Et puis je suis tombé sur leur page Bandcamp et ils avaient un album, T-Manx, je sais pas où, T-Manx, je sais pas comment il faut le prononcer, évidemment, qui allait sortir à ce moment-là. Donc un collectif basé entre Lisbonne et le Cap-Vert, et le nom de l'album, donc T-Manx ou T-Manx, ça veut dire jusqu'à l'aube. Alors je vais proposer d'écouter ce morceau qui s'appelle Pobreza, pardon. Et tout leur album est une grande une plateforme d'invitation, si vous voulez, à des artistes d'un peu partout. Et donc ici un featuring de Bittori et de Antonio Tavares. Voilà, on va retrouver donc ce projet Fidio Kichora. Not Only Négative, c'est parti. La musique rock, électroc et parfois un peu plus loin que ça. N'hésite pas en tout cas à pousser un petit peu les étiquettes dans le retranchement. Un peu comme avec ceci.

Ok, ben voilà, donc un artiste assez intéressant à l'instant, un artiste français, Maxime Nucci, connu aussi sous le nom de Yodelis, donc Yodelis qu'on retrouvait ici avec le morceau What's the Cure, c'était la plage titulaire de son album sorti il y a 2 ans, je vous disais, un artiste assez intéressant parce que il a déjà une carrière assez longue, hein, il y a quelques, je sais pas, il y a peut-être une vingtaine d'années maintenant, peut-être même un peu plus qu'on en entend parler, mais voilà, j'étais toujours, je rattachais ça plutôt à de la variété, de la pop, des machins pas très intéressants. Et puis vous entendez, en fait il a vraiment suivi sa petite voix à lui et qu'il a mené, donc comme vous l'entendiez ici, à ses sons assez intéressants, en tout cas en ce qui me concerne. Donc voilà, What's the Cure, et ce qui est assez rigolo, c'est qu'on peut écrire Cure avec un grand C, comme le groupe de Cure, ou pas, hein, quand après avoir joué ce style de musique, les deux sont possibles. Donc voilà pour Yodelis. On s'était quitté tout à l'heure avec un projet assez intéressant aussi, hein, dont je vous avais parlé, un projet entre Lisbonne et le Cap-Vert, et le projet donc s'appelle Fiju Kichora, et on écoutait le morceau donc Pobreza avec un featuring de Bittori et de Antonio Tavares, et entre les deux il y avait eu le projet londonien Empathy Test qu'on retrouvait avec Monsters dans une version radio de ce titre Monsters. Donc voilà, je crois qu'on a fait du bon travail, on peut le dire, on a fait du bon travail à travers tout ça. En tout cas personnellement ça me plaît bien ce début d'émission donc ensemble. J'espère que vous aussi, en tout cas n'hésitez pas à interagir, on a notamment les réseaux sociaux pour ça, on a des pages, si vous faites un petit tour par radioairlibre.net, logiquement vous cherchez l'émission qui doit avoir lieu pour l'instant, hein, Notre Sonnée Négative, vous cliquez là-dessus et logiquement on vous met un lien vers les réseaux. Voilà. Pour la suite, eh bien, je vous propose de rester encore dans des ambiances plutôt sombres, hein, on va dire, avec donc ces groupes gothiques, new wave, etc. Et puis là, je vous propose de retrouver un projet qui s'appelle Corpus Delicti. C'est pas nouveau non plus, mais ça fait du bien par où ça passe. On va retrouver ce morceau Staring. Voici Corpus Delicti. Vous écoutez Not Only Negative.

Voilà, Corpus Delicti ici qu'on retrouvait avec ce morceau assez typé dans son style. Ça s'appelait Staring. Voilà, donc pour Corpus Delicti. Et puis, je vous propose de poursuivre avec un dernier, encore un morceau bien noir et bien Attendez deux secondes, je fais deux choses en même temps. Hop. Voilà. Oui, voilà, je vous proposerai d'écouter ici un morceau d'un groupe qui venait de Neuchâtel à l'époque. Alors, c'était un groupe actif dans les années 90, hein. On n'y est plus du tout. Mais voilà, j'hésite parce que j'ai pas eu le temps de le repérer avant de choisir, mais je crois que c'est cette chanson-là que je voulais vous passer. C'était là où naissent les têtes de sang, je crois que c'est ça. Je vais m'en vouloir parce que c'est pas celui-là non plus. Bon, écoutez, vous savez quoi? On va passer autre chose et on reviendra sur ce titre tant que je fasse une petite pré-écoute à mon aise. Parce que c'est vrai que sur ma petite playlist, j'avais simplement marqué Trom en me disant que j'allais choisir et j'ai pas vraiment eu le temps de choisir. Donc voilà, c'est un peu dommage. Donc on va faire les choses un petit peu mieux et on va aller avec un groupe qui s'appelle The Ark, et on va les retrouver avec ce titre Fates, et on reviendra juste après avec Trom. Voilà, ça me semble mieux comme ça.

Voilà, on l'a vu, on a eu notre trôme. Bon, allez, on va se remettre plutôt, j'avais jamais une petite répétition pour être sûr, mais voilà, on va se remettre plutôt donc là où on en était tout à l'heure. Donc je vous avais quitté avec The Arch et ce morceau Fates, donc un groupe belge The Arch. Et puis je vous ai proposé ensuite d'écouter Trom, le groupe donc suisse de Neuchâtel. Et je venais assez régulièrement en Belgique à l'époque. Je les ai vus dans le tout vieux magasin 4, le premier, celui qui était situé rue du magasin numéro 4. Et donc voilà, je les avais vus à ce moment-là. Et puis ensuite, eh bien, on a eu après donc Trom et ce morceau Praha, on avait Altar de Fey avec ce morceau 1975, un projet de death rock de San Francisco du début des années 80 en réalité, donc voilà. Mais ils étaient revenus avec de l'actualité ici pour le Wave Gothic Treffen il y a quelques mois, si ma mémoire est bonne. C'était à ce moment-là, oui c'est ça, c'était à ce moment-là que j'en avais entendu parler à nouveau, donc voilà, ça vaut aussi la peine de vous en parler. Donc bon, pour la suite, eh bien je vous propose de nous intéresser à quelque chose un petit peu moins intéressant, enfin pardon, pas moins intéressant, sûrement pas, mais je vous propose de nous intéresser à quelque chose moins réjouissante. Voilà, on va un petit peu parler de deux décès assez récents, hein, qui ont eu lieu donc ici c'est durant ces dernières semaines. Donc bien j'avais envie de vous parler un petit peu de William Orbit, dont le vrai nom était William Wainwright. Donc il était né en 1956 et puis il est décédé en juillet 2026 ici. On l'a appris un petit peu plus tard que le moment vraiment de son décès. Mais donc voilà, c'est un producteur anglais assez important. Il a travaillé avec pas mal de gens et toujours avec sa petite patte. Donc voilà, on sait qu'il a travaillé par exemple avec Étienne Dao, du temps de Pop Satori. Finalement, ça n'avait pas bien fonctionné avec la maison de disques à l'époque, donc ça n'a pas été un album complet, mais ils se sont revus, il a remixé l'un ou l'autre titre, enfin voilà, bref. Les grandes choses que les gens savent probablement sur William Orbit, s'ils s'intéressent un peu à la musique, c'est qu'il a travaillé avec Madonna, par exemple, sur l'album Ray of Light, qu'il avait donc coproduit en 1998 et qui avait donné cette espèce d'impulsion beaucoup plus électronique à Madonna. Et puis il a travaillé sur l'album 13 de Blur, hein, en 1999, alors que le groupe cherchait à casser un peu l'image Britpop classique. Donc William Orbit a donné notamment naissance à un titre comme Coffee and TV. Donc là on n'était plus du tout dans la musique électronique en réalité, mais voilà, ça a donné une autre connotation. Et puis effectivement, hein, il a remixé plein de titres, que ce soit à travers son projet Strange Cargo ou sous son propre nom. Donc il a aussi remixé des titres classiques, hein, comme l'Adagio, je ne sais plus combien là. et mélanger ça avec une espèce de trance comme ça aussi. Et puis comme on disait, hein, donc il a travaillé avec U2, avec No Doubt, avec Britney Spears, avec Pink, Madonna comme on l'a dit pour Ray of Light, mais également pour l'album Music. C'était quelqu'un d'assez discret, mais moi quand je voyais son nom je me disais toujours qu'il y avait quelque chose à écouter. Donc c'est quelqu'un qui préférait, on connaissait son nom, on savait qui il était, mais personnellement je ne savais plus sa tête. Donc je vais bien vous avouer que c'est effectivement quelqu'un qui se préservait assez bien, il était dans l'ombre des studios, il travaillait la nuit paraît-il aussi, et puis il a encore sorti un album notamment de Painter en 2022. Donc il est décédé à l'âge de 69 ans le 23 juillet dernier, William Orbit. Donc on va passer un petit morceau qu'il avait remixé pour Kraftwerk, et oui, Kraftwerk est passé à la moulinette de William Orbit.
Je me disais que c'était le moment de vous les passer. Comme ça me permettait également de souhaiter un joyeux anniversaire avec un tout petit peu d'avance à Ralph Hütter. Ralph Hütter, qui est le dernier membre vivant du noyau Kraftwerk. Donc, voilà. Il fêtera ses 80 ans, dites-vous bien 80 ans, le 20 août, donc, vu qu'il est né en 1946, le 20 août. Donc, ça permettra de diffuser du coup un morceau de son répertoire. Alors, si je me trompe pas, c'est la piste ici, 1, 2, 3, 4. Oui, c'est ça. Donc, Radioactivity, le William Orbit Hardcore Remix de ce morceau dans une Kling Klang Edit. Tout un programme, n'est-ce pas? On va écouter ceci. Donc voici Kraftwerk remixé par William Orbit en guise de dommage donc à William Orbit qui nous a quitté il y a quelques jours, quelques semaines.

Voilà, il y avait d'abord Kraftwerk, bien entendu, avec ce morceau qu'on... Enfin, Radioactivity, mais une version donc remixée, totalement remixée, par William Orbit, à qui j'avais envie de faire quand même, de rendre un petit hommage. Voilà, donc ça, je trouvais plutôt important de le faire. Et puis, avant ça, on avait le William Orbit Hardcore Remix Kling Klang Edit de ce morceau, donc un morceau d'à peu près 5 minutes et demie donc pour ceci. Ensuite, eh bien, on vient d'écouter ici un projet que je vous passe pas assez souvent, je vous l'ai passé beaucoup il y a un moment, mais c'était il y a longtemps. FG FC 820 qu'on retrouvait avec le morceau Martyrdom, extrait de l'album Urban Audio Warfare. On était donc en avril 2006, je pense, avec ce morceau. Et donc, c'est assez triste la raison pour laquelle je vous passe ce morceau que je vous ai pu diffuser depuis un petit bout de temps. C'est parce qu'on a appris le décès de Rex Arcana. Rex Arcana était l'un des deux membres de ce projet FGFC 820. Donc voilà, j'avais quand même envie de vous dire quelque chose là sur cette personne, parce que c'était quelqu'un assez important. Alors il venait du côté de New York de base, voilà, c'est quelqu'un qui s'est relevé les manches, etc., pour faire du bien autour de lui. Donc Rex Arcana, dont le vrai nom était Charles Millows, il était donc, comme je vous le disais, cofondateur et chanteur du groupe FGFC 820 qu'on vient d'écouter, mais c'était également une figure majeure de la scène alternative new-yorkaise en tant que DJ, en tant que promoteur et journaliste. Il a créé en 2006 le projet qu'on vient d'écouter avec Dracos von Straker, et il avait déjà créé un super groupe, vu que lui était déjà DJ, donc déjà quelqu'un de connu, super groupe Bruderschaft, dont on va parler juste après. Mais je vais quand même vous dire aussi au niveau il y avait des thèmes politiques et sociaux à ces chansons. Il parlait de la guerre, les troubles civils, l'injustice, la révolution, la résistance, etc., etc. Tout ça avec une image assez provocatrice. Comme vous le disais, il a été DJ et promoteur de concerts, notamment des concerts de Skinny Puppy et de Ministry, je pense, si ce que j'ai trouvé est exact. Il était aussi journaliste pour des médias gothiques industriels, bien entendu. En parlant de Bruderschaft, donc c'est en fait un projet caritatif et collaboratif, je vais y arriver, destiné à financer la recherche et le traitement contre le cancer. En fait, l'histoire qu'il y a derrière ça, c'est que il a imaginé ce collectif après la mort de son père, qui avait donc été emporté par un cancer en 1999, et il a écrit un morceau, notamment le morceau Forever, qu'on va écouter tout à l'heure, et il a du coup mobilisé une partie de la scène électronique underground mondiale pour donner naissance à ce projet. La totalité des bénéfices générés par les ventes de ce morceau Forever en 2003 a été reversée à des œuvres de bienfaisance luttant contre le cancer, comme je vous le disais. Il s'était entouré de certaines personnes, notamment de membres de VNV Nation, de Covenant, d'Apoptigma Berserk ou de Icon of Coil. Bruderschaft, bien entendu, ça veut dire fraternité en allemand, et c'était donc intelligent d'utiliser un nom pareil pour un projet collaboratif et de bienfaisance. Rex Arcana, malheureusement, nous a quittés récemment. C'était, je pense, début juillet, je crois que j'avais vu ça. Je vais essayer de revoir ici. J'ai vu cette information passer le 5 juillet. Décédé d'un cancer, lui aussi. Alors, il aura vécu un peu plus longtemps au niveau de l'âge qu'il avait que son papa, mais pas non plus énormément. Il s'est battu longtemps. J'ai vu qu'il y avait
des appels aux dons également pour aider la famille, vu que bah, aux États-Unis, ce n'est pas la même chose que chez nous en termes de couverture sociale, bien entendu. Bon, allez, on va écouter ici ce fameux morceau de Covenant, ce fameux morceau de Bruderschaft. Je vais vous proposer d'écouter dans un premier temps donc ce morceau Forever, mais c'est une version remixée, c'est le Zero Overdose Remix que je vous propose d'écouter. Et puis ensuite, on retrouvera. Non, en fait, on va pas faire comme ça. Voilà. Donc, c'est une version remixée que je vous propose d'écouter quand même. C'est le original club mix de ce morceau Forever avec Nika RPM. Voilà, je vous propose donc d'écouter ceci. Bruderschaft.

Ok, voilà, donc c'est hommage à Rex Arcana, donc qui nous a quittés au début du mois de juillet. J'avais quand même envie de revenir dessus parce que c'était quand même, c'est une figure marquante. Alors que je vous le disais, hein, c'est à New York. Je pense qu'il avait commencé à Syracuse, Syracuse aux États-Unis, pas ici tout près. Mais c'était quelqu'un qui était connu partout. Je l'ai jamais rencontré, mais je connaissais ce nom, et c'était effectivement quelqu'un. Et puis j'ai lu, je ne sais plus de quel label venait cet hommage que j'ai pu lire il y a quelques semaines, mais quelqu'un qui expliquait, d'un label bien établi dans le milieu, et qui expliquait que il avait recherché dans ses mails la première fois qu'ils avaient échangé, et en fait il était tombé sur son nom, et il s'est rendu compte à ce moment-là, au moment de faire l'hommage à Rex Arcana, que cette adresse mail avait déjà utilisé avant qu'il ne se souvienne donc d'échanges plus professionnels, tout simplement parce qu'en fait il commandait des CD ou des disques, enfin je pense qu'à l'époque c'était plutôt des CD sur le mailing list de ce label, et que donc il dit il recevait les albums, vu qu'il était DJ en compagnie, donc il les recevait gratos, mais en plus il achetait de son côté, il contribuait financièrement. Donc voilà, je pense qu'il était vraiment très très très apprécié comme gars. Et puis voilà, donc je vous rappelle en quelques mots, il avait commencé sa carrière à Syracuse sur une radio universitaire en 1987, et puis au niveau de son projet caritatif Bruderschaft, il y avait Ronan Harris de VNV Nation au chant, Sébastien Comor de Icon of Coil notamment, mais vous connaissez également avec Comor Commando à la production. Il y avait Joachim Montelius de Covenant au sample, et Stéphane Groth de Apoptigma Berserk au backing vocals, avec d'autres, et puis des remixes de plein de gens, notamment Front 2K2 aussi. Et donc il est décédé à l'âge de 57 ans. Rest in peace, Rex Arcana. Voilà, c'est donc la raison pour laquelle on avait écouté ici d'abord Bruderschaft avec Forever dans le Original Club Mix, et puis Bruderschaft toujours avec Falling la version single mix de ce titre. Voilà. Allez, sans transition, comme on dit dans ces moments-là, je vous propose de retrouver Soul avec le morceau Si. On va vous parler de festival pour les quelques minutes qui nous restent.

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Oups, voilà, un petit, j'ai dérapé sur, sur le curseur. On écoutait à l'instant Soul avec ce morceau-ci pour vous parler très vite, très brièvement du Bucolique Ferrière Festival, le Bucolique Festival, donc bucolique.be. Il y a des balades en harmonie, comme ils disent, donc voilà, on vous propose de vivre une expérience unique au gré d'une balade d'environ 6 km et d'une durée de 6 heures dans la campagne férusienne. Vous pouvez découvrir des artistes au travers de 3 concerts aux ambiances complètement différentes avec en toile de fond une nature flamboyante, je ne vous en dis pas plus. Et ensuite, il y a des soirées concerts. Donc après la balade, il y a des concerts. En tout cas, le côté bucolique, ils y tiennent. Ça fait partie de leur concept. C'est les 15 et 16 août. Et Soul, c'est à 20h20 le 16 août. Ce sera suivi de choses de Dinah Lewis and the Soul Caravan, par exemple, pour vous dire quelques noms. Mais vous voyez tout ça en détail sur bucolique.be. Bucolique.be, c'est gratuit pour les enfants de moins de 12 ans, en tout cas au niveau de la balade en pré-vente. Enfin, les balades derrière ne se font qu'en pré-vente. Voilà, je vous laisse vous découvrir tout ça par vous-même. Donc, ça se passe à Ferrières, en province de Liège. Ferrières, pour moi, c'est là, dans le Condro. Bucolique.be. Pour le reste, eh bien, il y a le festival, le Puckle Pop, hein, le Puckle Pop avec pas mal de monde. Et puis, le festival est complètement sold out. Donc, on va pas non plus passer trop de temps à ce niveau-là. Mais je vous dis vite fait une dizaine d'artistes qui joueront au Puckle Pop cette année. Le reste, vous le découvrirez par vous-même si vous êtes intéressé. Il y aura Deus le jeudi 20 août de 23h10 à minuit 20. On aura Major Lazer le vendredi. On aura Kellys le vendredi. On aura également Wednesday le vendredi également. Là, c'est dans un club. Enfin, dans le club, plus dans une salle qui s'appelle le club. Voilà. Les Hives, c'est le 21 août également le vendredi. Donc, puis vous aurez également Stick to Your Guns le vendredi soir. Youngblood sera également sur la main stage du Buckle Pop. Ça sera le vendredi également. Donc, et puis Soulwax terminera plutôt la soirée vers 1h du matin, suivi par le lendemain notamment Kids with Buns. Il y aura également Loose and the Yakuza. Vous pourrez également voir The Subs. Il y aura Natasha Bedingfield. Et puis, on voit également qu'il y aura Death Heaven le samedi toujours. Je poursuis avec Florence and the Machine, l'une des têtes d'affiche du samedi, tout comme Underworld, donc tête d'affiche du samedi. On passe au dimanche avec Efio de Visser le dimanche, donc à 15h15. Il y aura Violet Grohl. Violet Grohl, c'est la fille de Dave Grohl. Et donc, elle jouera, ça a l'air pas mal d'ailleurs ce qu'elle fait, elle jouera à 16h15 au Puckle Pop le dimanche. Il y aura également Sombre donc le dimanche 23 à 20h30. Il y aura également Purple Disco Machine et il y aura Tyler the Creator à 22h45 pour la main stage. Voilà, donc un petit tour d'horizon du Puckle Pop. On va passer de la musique maintenant. Je vous proposais de retrouver un morceau qui s'appelle The Architect. Voici Deus dans Note Négative pour illustrer donc ce Puckle Pop. Et Deus donc sera sur scène le jeudi 20, le jour d'anniversaire de Ralph Hütter de Kraftwerk.

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Alors, vous l'avez reconnu, le, entre guillemets, le chanteur, ici, en tout cas la voix, c'est Jean-Pierre Castaldi. Ouais, Jean-Pierre Castaldi, qui avait prêté, je ne sais pas s'il avait prêté sa voix expressément pour ce titre du groupe belge Les Subs, ou si c'est Les Subs qui ont retrouvé cet enregistrement et qui en ont fait ce morceau assez agréable, je dois le dire. En tout cas, Les Subs concordent avec Jean-Pierre Castaldi, ça ne s'invente pas. Les Subs, donc, en concert, je vous le disais, au Puckle Pop, ce sera le samedi 22 août, et ce sera fort tôt, hein, ce sera 17h55, voilà, à voir, en tout cas, à voir de Subs, donc. Avant ça, on avait écouté Deus avec The Architect, et là, c'est jeudi 20 août, qui joueront de 23h10 à minuit 20. Voilà, voilà, bah, pour la suite, eh bien, je pense qu'il est temps de se dire au revoir, on va se donner rendez-vous la semaine prochaine pour une nouvelle édition. Alors, pour ceux qui, parfois, se poser des questions par rapport à ce que je dis. Simple petite remarque, c'est vrai que ici dans le direct, on est le mardi 11 août, cette émission sera rediffusée, donc peut-être parfois vous allez vous dire, mais non, en fait, c'est pas dans quelques jours, c'était il y a quelques jours ce qu'il vient de nous annoncer. Donc voilà, comme ça, vous en rendez compte. Bon, pour la suite, eh bien, on va terminer cette émission avec Underworld, hein, Underworld, qui seront à voir et à écouter le samedi 22 août, voilà, pour un peu plus d'une heure de concert, une heure et quart de concert prévu donc à Kiwit dans le cadre du Puckle Pop. C'est voilà, c'est ce sera la marquise. Ça risque d'être bien. La dernière fois que moi j'étais vu, c'était à Forêt Nationale, c'était bien sympathique. On va terminer donc cette émission avec Underworld et ce morceau Shudder et King of Snake qui sont en fait enchaînés. Et on se donne rendez-vous très bientôt sur Radio Air Libre pour une nouvelle édition de Not Only Negative.

Voilà. Underworld, donc, avec King of Snake, un morceau qui met toujours, toujours l'ambiance en concert. Donc, je vous souhaite bien du plaisir si vous avez l'occasion d'aller les voir au Pucle Pop pour la suite. Eh bien, j'interromps un peu ici. Vous l'aurez en entier lors de la rediffusion de cette émission. Mais maintenant, il est temps de passer à Metal Factory pour 2 heures de métal.

0: Petit retour studio qui nous a surpris, parce que comme d'habitude, c'est une émission qui a quand même été pas mal préparée, quand même. Hein.
1: Mais, parle pour toi.
0: Oui, moi, cette fois-ci, je préparé. Donc, il faut savoir qu'on s'est échangé des petits messengers tout à l'heure, Christophe et moi, genre à midi quart. Hein, toujours
1: oui,
0: dans la précipitation.
1: Hein,
0: Est-ce qu'on ferait pas une émission spéciale
1: Eclipse of the Heart.
0: Moi, j'ai dit oui, hein, tout à fait. Il y a pas. Moi, je suis outillé pour. Hein, tu me demandes un thème, paf, ça sort.
1: Voilà.
0: Et voilà, moi, j'ai commencé quand même avec le patron, et on va suivre avec les patrons, puisque là, on a fait un petit. Excusez-moi, un petit Ozzy Osbourne Barcade de Moon. De 1983 quand même, hein, donc ça nous rajeunit pas. Et d'ailleurs, pouvait-on être plus en phase pour cette émission qu'avec notre générique, puisque notre générique c'est Far Beyond the Sun de notre ami Malmsteen qui est sorti en 84. Donc pour l'instant, on se tient hein, là, on est dans la dans le même mouchoir de poche au niveau des dates. Alors ici, on va continuer avec les patrons, mais on est beaucoup beaucoup plus tard dans l'année, puisque après le boss Ozzy Osbourne, on va continuer avec Maiden, évidemment, avec leur morceau Total Eclipse, mais que j'ai sorti d'une réédition remasterisée 2022. J'ai du mal à mettre la date sur le morceau original, mais en tout cas, c'est relativement, enfin, c'est pas à l'époque Paul Di'Anno, quoi. Voilà. Et après, on se fera un petit King Diamond.
1: Ça va être.
0: Bah oui, tant qu'à faire. Et alors, on va terminer par un petit In Flames. Ah non, un petit Arch Enemy.
1: D'accord, ok, allez.
0: Donc on aura Total Eclipse de Maiden, suivi de King Diamond qui s'appelle Moonlight, et puis on aura Arch Enemy Dark of the Sun. Voilà, moi je suis vraiment resté dans le thème. Hein.
1: Super,
0: comme
1: super.
0: Comme dirait Vanessa Paradis, dans le même thème.
1: Exactement, variation.
0: Hmm?
1: Variation,
0: allez, c'est parti, un petit Maiden pour nous mettre de bonne humeur.

0: Et voilà, voilà mon petit triptyque du moment. Donc on a écouté là maintenant en 98, hein, on n'est pas, ça ne nous rajeunit pas tout ça. Donc 98, c'était Dark of the Sun de Arch Enemy. Alors, il faudrait se renseigner quand même sur qui tenait le micro à cette période-là, au 98. Et ah bah, je vois que Christophe est en train de...
1: Et c'était Johan Liva.
0: Ah, tu vois, c'est un homme, hein.
1: Ouais,
0: ouais, il me semble bien, quand même, on est d'accord.
1: Oui, ça avait effectivement l'air, mais bon, parfois, on est étonné.
0: Après Angela et...
1: Nos fameux préjugés. Hein.
0: Ouais, c'est ça, oui. Alors après, on a eu King Diamond, hein, avec un fameux Moonlight. Là, je ne sais pas mettre la date exactement, mais on retourne à Total Eclipse de Maiden, que certains d'entre vous ont dû se dire « Mais qu'est-ce que c'est que cet ovni ?» En fait, ça a été rajouté sur l'album Number of the Beast, mais sur le pressage japonais. Voilà, et nous étions en 92. Enfin, Number of the Beast, quoi.
1: Oui.
0: Non, c'était pas 92, Number of the Beast.
1: Je ne sais pas, non, ça doit être avant.
0: Non, c'est bien plus vieux que ça, j'étais encore en humanité. Donc voilà, bah, je redonnerai la date exacte. Ah,
1: 53, non ?
0: 53, non, t'es gentil, je t'en prie. Donc, ça a été rajouté sur le pressage japonais le 22 mai. Ça, je peux dire, mais alors la date, je vais la retrouver. T'inquiète, Bilout. 1982, voilà.
1: Ah, voilà, il y avait bien.
0: Il y avait un 2.
1: Ouais.
0: Voilà, c'est mon premier triptyque. Et puis, je te laisse la parole, Chou.
1: Ah ben, on va. Hop là.
0: C'est quoi ça?
1: Hop là!
0: Soirée disco chez Boris?
1: C'est soirée disco. Bon, moi, je vais vous proposer de retrouver un petit titre ici qui vient d'Epica. Donc, Epica, bon, on sait bien que du côté d'Epica, ils sont assez. Pas impressionnés, mais plutôt influencés, c'était ça le mot que je cherchais.
0: Cry for the Moon.
1: Par tout ce qui est le cosmos et compagnie. Donc, moi, je vais vous proposer de vous plonger dans l'album The Holographic Principle. En fait, dans l'album The Holographic Principle, il y a un morceau qui s'appelle A Phantasmic Parade, dans lequel elle dit I can sense the eclipse is rising. Voilà. On peut ressentir que l'éclipse est en train de venir, de se produire. Donc on va écouter ce premier. Enfin, je me disais que c'était pas mal pour passer plutôt en début d'émission. Epica, donc, Phantasmic Parade. Donc.

0: Voilà, mais on était perdu, hein, un petit peu Lost in Kiev ici. Voilà, c'était facile, mais c'est fait. Lost in Kiev avec ce morceau Eclipse, tout simplement, morceau instrumental, mais qu'ils ont nommé de la sorte.
1: Bien aimé comme on aime. Hein.
0: Mais c'est un bon mélange entre ces ambiances post-rock, instrumentales comme ça, orchestrales, etc. Et puis, ça sonne bien, bien plus lourd après. Voilà, donc pour Lost in Kiev. Avant ça, on avait eu Xandria avec la plage titulaire de leur album Eclipse qui vient de sortir, je me demande bien pourquoi d'ailleurs, sorti le 7 août. Donc voilà, avec leur chanteuse actuelle Ambre Vourvaris. Voilà, pour le groupe allemand Xandria. Et encore avant, on l'avait dit, hein, Epica. Et un extrait de leur album sorti il y a 10 ans maintenant, The Holographic Principle. C'était le morceau Phantasmic Parade. Voilà, je pense que tout est dit pour ma programmation, et puis on va passer à la tienne, Goliath.
1: Mais tout à fait, tout à fait. Alors moi, je vais faire comme Christophe, je vais faire deux morceaux dont la référence à la Lune ou au Soleil sont pardon, clairement dans le titre, mm-hmm. Et puis un Gamma Ray, Return to Fantasy, où en fait le rapport à la Lune sera dans le refrain, puisqu'il chante Moonlight Night after Moonlight Night. Moonlight Night.
0: D'accord.
1: Voilà. Et il faut savoir que c'est une petite reprise aussi, hein, donc j'en dirai un petit peu plus. Là, on va se mettre un Moonchild, un Moonchild dans les oreilles du groupe In Flames, hein, donc, et pas In Flames dans les oreilles du groupe Moonchild. On avait bien compris, quoi. Allez, c'est parti. Donc, moi, je serai un petit peu plus heavy là maintenant. In Flames, Dream Evil, oh putain, je suis fatigué. Dream Evil et Gamma Ray.
0: Là,
1: on fait vraiment dans le power metal.
0: Oui, il me semble. J'aurai des choses un peu plus poilues après.
1: Ouais, mais t'inquiète pas, parce qu'après, je veux avoir du très poilu, du velu.
0: Du velu.
1: Du grizzly. Allez, c'est parti.

0: Ah, je savais pas, j'avais pas de retour, j'avais pas mon casque.
1: Mais oui, Mickaël Didier, tu mets pas ton...
0: Oui, j'ai pas mis mon casque parce qu'il fait chaud.
1: Ouais.
0: Voilà. Et en plus, je vais dire qu'il pue la cocotte et que j'ai toujours des problèmes quand je rentre à la maison. J'ai plus de problèmes, mais j'ai eu des problèmes. Bon, allez, soit. Bah, ici, on vient de se mettre un petit gamma ray, hein, comme j'avais annoncé dans les oreilles. Et donc, c'est une reprise, effectivement, de 76. Enfin, l'original date de 76, qui était de Uriah Heep. Donc, Uriah Heep, qui n'est pas trop un groupe de métal. Mais donc, ici, voilà. Donc, on vient de s'écouter donc, un petit Gamma Ray, donc Return to Fantasy. Et puis nous avons eu donc un Dream Evil que j'aime beaucoup, hein, Dream Evil Into the Moonlight. Dream Evil qui est quand même un groupe de pur heavy, qui a quand même commis ce fantastique album In the Book of the Heavy Metal que je passe, j'ai dû passer 50 fois déjà, tellement je suis fan. Et donc on a commencé donc avec un petit Moonchild, hein, In Flame, voilà. Que puis-je dire de plus, à part qu'on est en plein dans le timbre en ce qui me concerne.
1: Tout à fait, Jean-Claude.
0: J'avais envie. Dus.
1: Même pas. Allez, on passe chez moi avec quelque chose un peu spécial. Donc, en préparant l'émission, je me suis fait un petit brainstorming tout seul. Et c'était quand même un brainstorming. Et je me suis dit, bah oui, effectivement, hein, nous, en tant que Belges, quand on parle d'éclipse solaire, eh bien, on pense, je pense, directement à Tintin. Tintin et les temples du soleil, même si on sait que les Incas maîtrisaient très bien les connaissances du cosmos, etc. Et donc voilà, il y a ce côté quand même Tintin et les temples du soleil. Et donc j'ai fait une petite recherche sur un groupe qui est éventuellement très de la civilisation Inca et en même temps aurait un côté qui aurait à voir avec la lune, le soleil, l'éclipse ou quoi que ce soit. Et je suis tombé sur ceci. Donc c'est un groupe qui s'appelle Memorias de un Despertar. Ils sont basés à Lima, au Pérou, et voilà, sur un album qui s'appelle Ira et Traición, il y a un morceau qui s'appelle Rio de la Noche. Je suis quand même souvent meilleur en allemand ou en langue nordique qu'en espagnol, hein, je suis désolé. Et donc voilà, en tout cas, moi je me suis dit que c'était l'occasion de vous passer ceci. C'est sorti c'était en 2024, voilà, je sais que c'était il y a quelques années, mais je pensais que c'était un petit peu plus de temps que ça quand même. On va écouter ce titre, donc vous allez voir, si vous allez voir leur Bandcamp par exemple, on est vraiment dans le thème sacrifice humain, espèce de divinité humaine qui fait peur. Enfin bref, voilà. Un peu de métal pour vos oreilles. Allez, je vous passe ça. Rio de la Noche, qui à mon avis veut dire fils de la nuit.

0: Un petit retour en studio pour vous dire ce qu'on a écouté. Hein. Donc, on s'était laissé avec ce, comment dire ça de façon polie, ce groupe qui aime bien montrer qu'il sait bien jouer de la guitare. Voilà. On écoutait donc le projet péruvien Marcel Verand, Memorias de un Despertar, le morceau Rio de la Noche sur leur album Ira en Traición, sorti il y a 2 ans en autoproduction. Ensuite, eh bien, on est revenu avec des choses qui me ressemblent finalement plus. Hein. D'abord, Frost Mourner, c'était même très très malsain comme son. Le morceau Eclipse sur l'album Orbital Chaos, c'est sorti chez Warm Whole Death, et à l'instant on était avec Litost, on va y arriver, Litost, là aussi le titre que je vous ai choisi c'était Eclipse sur l'album Dreaming, là on était sur le label Personal Records. Un petit mot peut-être pour Frost Mourner, c'est un projet sicilien, donc voilà, ils viennent de Catagne, et enfin c'est un projet solo en réalité, je dis ils, mais c'est un projet solo, et puis Litost, là c'est un duo qui est brésilien lui et qui joue ensemble depuis 2016, donc une dizaine d'années pour ce groupe, et l'album Dreaming est sorti tout récemment, vraiment c'est sorti au mois de juillet dernier, donc il y a quelques semaines à peine, il n'y a même pas un mois parce que c'est le 24. Voilà, Golgot, à toi les studios, à toi le micro.
1: Oh, tu viens de me piquer mon voilà. Ah bah merde alors. Allez, bah moi je vais rester un petit peu dans ta veine, hein, puisque je vais te faire plaisir, je vais passer un petit Behemoth.
0: Ben voilà, c'est très bien aussi ça.
1: Ben voilà, non seulement c'est très bien, mais en plus on est tellement dans le thème avec le titre qui est « Oh Father of Satan of Sun ».
0: Ouais.
1: Ça c'est pas mal quand même. Hein. Et puis après je vais nous amener un petit peu plus calme avec du Lamb of God. Et puis alors, vraiment très très calme avec du Dark Tranquility.
0: Ce sera plus Tranquility.
1: Ouais, là on va... Oui, exactement, comme tu dis.
0: Ouais, je suis fatigué aussi.
1: Ouais, on est tous, voilà. Allez, au Father, au Satan, au Son, Behemoth, j'ai pas la date, j'ai pas l'année, on s'en fout, on est dans le thème.

0: Et voilà, donc bah, déjà le petit Judas Priest que j'avais prévu qui se lance, mais qu'on n'écoutera pas.
1: Mais non, parce
0: Voilà.
1: que voilà.
0: Disons-nous au revoir assez rapidement. Donc là, on vient d'écouter en fait deux, trois, un petit triptyque assez sympa avec Behemoth, hein, O Father of Satan of Sun, que j'aimais beaucoup, beaucoup. Lamb of God, on n'a pas trop fait la différence, hein, tellement ils sont dans le même registre. On a écouté Blacken of the Cursed Sun, et puis maintenant Dark Tranquility, qui peut aller du doom au grand écart, hein, du doom au prog en passant par le heavy. Ici, on a eu un petit peu de heavy quand même, The Sun Fired Black.
1: Yes. Allez, on va y aller parce que j'ai encore deux titres à passer, mais ils sont assez longs, donc on avance. On va écouter Psygnosis avec ce morceau Eclipse dans un premier temps. C'est extrait d'un album qui s'appelle Mercury, sorti chez Season of Mist en 2023. Donc c'est pas si longtemps que ça. C'est tout beau, tout bon, tout ça, tout ce que j'aime. Eclipse donc par Psygnosis.

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Il y a des gens bêtes. Mais c'est pas de leur faute, hein. Et il y a des gens qui ont peur. Ça, c'est de leur faute. Des gens qui ont peur et qui n'assument pas leur peur. Je crois que tout commence un peu comme ça. Enfin, ça, c'est un philosophe de déterminer tout ça, c'est pas à moi. Mais j'aime pas les gens. Peut-être parce que la bêtise, c'est de la paresse. On me fera jamais croire que la bêtise, c'est un type qui vit et il se dit ça me suffit. Ça me suffit, je vis, je vais bien, ça me suffit. Et il ne se botte pas le cul tous les matins en disant c'est pas assez. Tu ne sais pas assez de choses, tu ne vois pas assez de choses, tu ne fais pas assez de choses. C'est de la paresse, je crois, la bêtise. Une espèce de graisse autour du cœur qui arrive, une graisse autour du cerveau. Je crois que c'est ça.

0: Le projet plutôt instrumental Psygnosis, projet lancé en 2009 en France, à Paris, par Rémi Vanhove. C'était donc le morceau Eclipse sur l'album Mercury, sorti il y a 3 ans chez Season of Mist. Voilà, donc Psygnosis, vous avez peut-être entendu les quelques phrases samplées qui étaient dans ce morceau, qui sont en français. C'était Jacques Brel, si vous ne l'avez pas reconnu, c'est l'occasion de le souligner. Donc voilà. Pour ce morceau de Psygnosis. Et puis on reste avec notre éclipse, mais cette fois-ci, c'est l'éclipse d'hiver, le Winter Eclipse par Borknagar, sur leur album Ourde, pour se dire au revoir. Salut Goliot, à tout bientôt.
1: Mais écoute, oui, bah moi je sais pas quand je viens, parce que c'est Oli qui a décidé du planning en fait. Et j'ai vu que j'étais aujourd'hui, pas que j'étais présent aujourd'hui, mais je sais pas du tout quel sera le planning pour les 15 jours.
0: Eh bien écoute, impose-toi, dis je veux venir. Je veux venir, je suis là, j'existe, non, j'existe.
1: Tu peux pas comprendre.
0: Allez, à bientôt dans quelques instants, c'est Cocktail Nouvelle Vague pour la suite des programmes de Radio Air Libre. Et à minuit, l'heure du crime, le feuilleton qu'on vous propose chaque semaine. Chaque jour, pardon, chaque jour. Ça tombait bien, mais non, c'est chaque jour.

Eh bien voilà, c'est Cocktail Nouvelle Vague, comme tous les mardis soirs entre 22h et minuit sur Radio Air Libre. Avec comme d'habitude différentes séquences, la séquence découverte pour commencer, une heure environ pour écouter, découvrir, redécouvrir un certain nombre de choses qui méritent le détour, et je vous en ferai le programme dans un instant. Après 23h, eh bien ce sera le moment de l'agenda culturel de la semaine. Et qui sera suivi par la séquence de chansons françaises. Alors on était arrivé en 1972, on va essayer de terminer d'ailleurs 1972 aujourd'hui, de façon à ce que dans les semaines suivantes on puisse avancer un peu dans le temps et se rapprocher du temps présent. Dans les nouveautés que je compte vous présenter aujourd'hui, il y aura du côté livre d'auteurs francophones de Belgique, un roman de Arnaud Nioul, plutôt un roman, on va dire, policier, ça s'appelle Le Club des Assassins. Côté nouveaux albums, quatre nouveaux albums. L'album Domestic Dragon, sixième album du Electric Maybe Band, dans la suite de groupes comme Univers Zero ou Arzoit. Et puis Sauvage Paradis, un groupe français, pas mal du tout d'ailleurs. Un mini-album qui s'appelle Wild Thing. Et puis Fuck Up Unplugged avec The Imposter Acoustics. C'est un projet mené par le rappeur Herb Sells, mais qui est plutôt dans la veine jazz. Il sort d'ailleurs chez Igloo. Et puis Stéphane Orlando, compositeur, interprété par Stéphane Mercier et en trio, et le Edinburgh String Quartet. Un album sorti à Liège chez Home Records et dont j'aurai le plaisir également de vous présenter un extrait déjà dans l'émission d'aujourd'hui. Des choses intéressantes, des choses qui valent des tours et qui valent certainement que vous restiez à l'écoute de cette émission Cocktail Nouvelle Vague, toujours pleine de surprises et de nouveautés. De nouveautés à redécouvrir quelquefois. On va redémarrer dès que mes enregistreurs seront prêts à le faire. En attendant, vous avez encore droit à un petit peu de flûte du Moyen Sépik. C'est une rivière en Papouasie-Nouvelle-Guinée. Et voilà. Dans très peu d'instants, on va commencer avec un album de chansons françaises que j'ai eu l'occasion de vous présenter il y a un petit temps déjà. Et donc, c'était l'occasion de revenir sur cette chose-là.

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Tom White avec un extrait de l'album L'Instant Tom. En fait, Tom White Shoes, le groupe du chanteur Thomas Jucquelier. Alors, avec un petit accent folk et blues, comme vous avez pu l'entendre, mais c'est bien la chanson française, on va dire, classique, comme on aime bien vous en passer de temps en temps sur Radio Air Libre. Mais il n'y a pas que ça qu'on aime bien vous passer, on aime bien aussi vous comment dirais-je, j'allais dire vous déranger, ça serait peut-être exagéré, plutôt vous secouer un petit peu et vous faire nettoyer vos oreilles à heure et à temps, de façon à pouvoir apprécier grandement les choses plus expérimentales qu'on ose vous proposer avec un malin plaisir. C'est toujours avec plaisir d'ailleurs qu'on retrouve l'Electric Maybe Band de Guy Zegers, qui est entre autres à la basse. Que de chemin parcouru par quelqu'un comme Guy Zegers et ses camarades depuis l'époque d'Univers Zéro ou d'Art Zoid, je parle là des années 80. Toujours cet enthousiasme, ce mélange de musiciens, cette créativité, et l'album Domestic Dragon, sixième album du band sur Discus Music depuis 2018, et qui est au fond la suite du précédent, qui reprenait des choses qui ont été enregistrées récemment, des choses parfois beaucoup plus anciennes. Donc, cet album réunit des compositions de Guy Zegers d'une part et des improvisations collectives d'autre part. En tout, 35 musiciens, mais ils ne jouent pas tous dans tous les morceaux, évidemment. 35 musiciens qui ont participé à cette aventure sous diverses configurations. Parfois, c'est quelques-uns, parfois, c'est avec plutôt dire un big band. Des musiciens comme Jeff Lay, Daniel Stockart, Cécile Brochet, Andy Kirk, Catherine Smith, Michel Delville, Martin Archer, pour n'en citer que quelques-uns des 35. Alors, le côté, on va dire, extravagant de l'époque lointaine déjà, semble aujourd'hui normal, en tout cas pour les oreilles d'aujourd'hui, un album qui n'intéressera pas que les nostalgiques et qui est sorti en 2026 sur Discus Music, qui est un label tout à fait intéressant du nord de l'Angleterre. On écoute l'Electric Maybe Band dans un enregistrement qui a été réalisé en public au Botanique, à Bruxelles, donc le 30 mars 1991.

Dimanche, 10h. La galerie Tempéra, modeste mais remplie de trésors. Des peintres dénichés dans des ateliers perdus, des talents découverts et soutenus, des surprises, de l'émotion. Hermine est fière de son lieu d'art plastique. Elle l'ouvre tôt, le ferme tard, espère susciter des coups de cœur. Elle n'en verrouille la porte que le dimanche jusqu'au milieu de l'après-midi. Un rendez-vous qu'elle ne veut surtout pas manquer la conduira vers midi dans un hôtel de maître de la pointe de Lille. En attendant, Hermine ne tourne pas dans sa galerie, ne déplace pas les tableaux pour qu'ils prennent la meilleure lumière. Aujourd'hui, elle est restée dans son studio à l'étage, tétanisée, oppressée, les yeux rivés à l'écran de sa télévision. L'île Saint-Louis, fermée, verrouillée, coupée du monde. C'est insensé. Elle regarde ces images incroyables prises d'un hélicoptère. Les embarcations rapides de la brigade fluviale qui tournent et tiennent à distance les autres bateaux. L'armée qui sécurise chaque pont, déserté, devenu un no man's land, qu'il est désormais interdit de traverser. La raison d'un tel déploiement de force n'est pas exposée clairement. Une personne, un objet qu'il faut impérativement retrouver. Aucun danger pour les habitants, seulement de gros inconvénients passagers. Hermine se sent prisonnière, inquiète. Une forme de claustrophobie monte en elle, la prend à la gorge. Mécaniquement, elle place un bandeau coloré sur ses cheveux pour les discipliner, oublie de se regarder dans le miroir. Heureusement qu'il y a la réunion du club très bientôt. Retrouver les autres l'empêchera de devenir folle. Ce n'est pas son tour de raconter une enquête, elle n'a rien à préparer, tant mieux. Un peu plus loin au cœur de l'île, Flora travaille à l'arrière de son atelier de parfum. Elle n'a pas ouvert sa boutique, le blocus a refoulé les visiteurs à l'extérieur. Méthodiquement, elle sélectionne l'une après l'autre des fioles posées sur des étagères de verre, suspendues devant la pierre blonde d'un mur ancien. Cela va faire 3 heures qu'elle s'applique pour créer ce nouveau parfum. Elle tient à atteindre un résultat satisfaisant avant la rencontre du club à midi. Les notes de fond sont établies, du cèdre avec un soupçon de vétiver. Au cœur de cette nouvelle fragrance, elle a choisi le jasmin et la cannelle dans un dosage qui fut long à obtenir.

Alors, ça c'était Herman Van Veen sur Radio Air Libre. Herman Van Veen, c'est un chanteur des Pays-Bas et je dois avouer que c'est un chanteur que j'aime beaucoup. C'est peut-être mon chanteur préféré venant de ce pays aux tulipes. Et avant ça, si on remonte dans l'ordre chronologique, je vous avais annoncé l'Electric Maybe Band. Et c'est bien l'Electric Maybe Band qu'on a écouté, mais je vous avais annoncé surtout le morceau Come Friends of the Birds, enregistré au Botanique en 1991, et c'est pas ça qu'on a écouté, on a écouté Cage, ça tombe bien, la cage pour mettre les oiseaux dedans, sans doute. Cage, une composition de Guy Zegers, avec des chanteuses, Aura Grace Simang d'une part, et Fabienne Vandenplas d'autre part. Il y avait aussi à la voix Guy Zegers, également à la basse, Mark Bogart au sax baryton, et encore quelques autres. C'était enregistré en novembre 2025 et c'est donc sorti sur cet album, sur l'album Domestic Dragon en 2026. Après ça, on a écouté un extrait d'un album de Pimprenel. Pimprenel, c'est un duo avec la flûtiste Delphine Joussin et la bassiste Olivia Skemama. L'album s'appelle Life in the Basement, autrement dit en public dans la cave. Et c'est paru chez Gigantonium à Paris. Et puis après, il y avait donc Herman Van Veen. Mais surtout sur la musique de Pimprenel, de ce groupe Pimprenel, je vous ai lu un extrait de Le Club des Assassins de Arnaud Nioul. Alors, Arnaud Nioul est auteur de romans et de nouvelles. Il est belge, mais il nous amène à Paris, et plus exactement sur l'île Saint-Louis, qui est sous blocus policier. Pourquoi ? Eh bien, c'est suite au vol de la Joconde. Enfin, quand je dis vol, c'est plutôt son remplacement, inexpliqué d'ailleurs, son remplacement par le fameux pastiche de Marcel Duchamp. Avec la Joconde, la reproduction de la Joconde, il y a une moustache à la Dali. Et puis, il y a quelques lettres en dessous du tableau. L-H-O-O-Q. Non loin du Louvre se réunit le Club des Assassins, qui donne son nom au livre. Un groupe d'amis passionnés par les romans policiers qui se réunit tous les dimanches chez un ancien juge qui se suicide pendant qu'ils sont là. À moins qu'il ne s'agisse d'un meurtre déguisé en suicide. Ce dont sont rapidement convaincus le couple de policiers chargés de l'enquête. Tout se passe en quelques jours, dans la maison du juge. Il y a à la fois unité de temps, unité de lieu, huis clos et référence au plus connu des auteurs de ce genre littéraire qu'est le roman policier. À ce titre, c'est aussi d'ailleurs un hommage au roman policier et à ses principaux représentants, un livre passionnant. Le Club des Assassins de Arnaud Nioul est paru chez Genèse Éditions en 2026. Et pour suivre, toujours sur Radio Air Libre, bien entendu, on va écouter Sauvage Paradis. Alors on retrouve dans Sauvage Paradis la flûtiste Delphine Joussin, dont je vous passais un morceau avec le groupe Pimprenel il y a un instant. Le groupe Sauvage Paradis, c'est un groupe français, projet du batteur, percussionniste et explorateur sonore Édouard Perrault, né en 1971. Et depuis le milieu des années 1990, celui-ci, Édouard Perrault, joue aux côtés de musiciens de jazz contemporain et de musiciens de musique improvisée, dont la liste est bien trop longue pour être détaillée ici. Vous n'avez qu'à aller voir sur Internet, vous aurez toute la liste, c'est impressionnant. Alors les autres musiciens du quartet se sont aussi fait connaître ailleurs. Eve Risser au clavier et à l'orgue, ici dans Sauvage Paradis. Il y a Arthur Delalleux à la guitare et à la basse, et donc Delphine Joussin, comme je vous le disais, à la flûte. Alors l'album, c'est plutôt un mini-album intitulé Wild Thing,

une vingtaine de minutes qui offre une expérience hypnotique et incandescente du jazz expérimental contemporain, point d'interrogation, mais on va dire peu importe. Sauvage paradis avec un extrait de Wild Thing.

0: Petit à petit, Paul a fait son chemin à Dubaï. Lorsqu'ils sont arrivés, lui d'abord et elle un an plus tard, l'Émirat était encore une bourgade ensablée de quelques immeubles construits autour d'une avenue s'ouvrant sur le désert. L'environnement était peu accueillant, surtout pour un jeune couple. La grande majorité des habitants étaient de jeunes travailleurs ayant laissé leur famille au pays. Mais le couple savait, depuis le service militaire de Paul, ce que cela voulait dire de se voir uniquement pendant les permissions. Ils s'installèrent donc ensemble à Dubaï pour le meilleur et pour le pire. Et l'histoire leur donna raison. La ville se développa à une vitesse vertigineuse pour devenir une mégapole fort recherchée. Les débuts furent difficiles, Paul dut adapter plusieurs fois son commerce. Il démarra en vendant de l'artisanat damasquin, un bric-à-brac destiné aux travailleurs temporaires qui rentraient chez eux avec des cadeaux. Seul le tissu trouva chaland. Les étoffes en soie séduisirent les nouveaux habitants et se vendirent bien comme tissu d'ameublement. Paul se concentra sur ce produit, il y ajouta la confection de rideaux et les conseils de décoration adaptés au goût de la société cosmopolite. Mouna trouva du travail dans une société d'import-export, mais elle dut se battre pour faire sa place. Le rôle des femmes était encore hésitant dans cette société d'expatriés mâles composée de cadres supérieurs occidentaux, d'ouvriers asiatiques et de cadres moyens du Moyen-Orient.
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Vous êtes toujours à l'écoute de Radio Air Libre et après, après Sauvage Paradis, groupe français, on a écouté Bernard de Gavre avec un extrait de son album Bernard de Gavre chante Moustaki, 18 chansons de Moustaki donc, dont Les Eaux de Mars qu'on vient d'écouter. Et entre les deux, il y avait une lecture, un extrait de Cherdi est perdu de Nadji Abra. Alors, Nadji Abra, c'est une personne d'origine syrienne qui s'est construit une nouvelle vie en Belgique comme prof, puis recteur d'université. Alors, son roman « Chadi est perdu » nous raconte les retrouvailles d'un groupe de scouts de Damas qui ont tous fui leur pays 40 ans plus tôt et ont trouvé refuge partout ailleurs dans le monde. Et il y en a un qui manque à l'appel, c'est le fameux « Chadi qui est perdu ». Et donc, ça nous plonge également dans les réalités de Damas et de l'histoire récente de la Syrie. Chadi est perdu, c'était sorti chez MEO, les éditions MEO. Pour suivre, on va rester en Belgique avec Focop Unplugged, qui présente une version acoustique d'un futur album du groupe punk rap électronique Focop Era, dont le titre sera The Imposter Acoustic, ou c'est plutôt celui-là qui est le nom de acoustique que porte le projet qu'on a ici sous les yeux et à se mettre sous les oreilles. C'est le projet du rappeur Herb Cells, qui a aussi d'autres talents, entre autres les dessins. Il y a de très beaux dessins sur la pochette. Et il y a d'autre part une rythmique qui est menée par le pianiste Martin Daniel, épaulé par Benjamin Teki à la batterie et Nicolas Tis à la contrebasse. Alors le piano soutient la voix avec une mélodie, ce qui est assez rare dans le rap comme vous le savez sans doute. Mélodie aux accents jazzy et puis le rythme, la rythmique souligne le tout. Fuck Up Unplugged avec The Imposter Acoustic qui est le numéro 400 dans le catalogue du label Igloo Records, label fondé en 1978 à Bruxelles par Daniel Sotio, entre autres. 400 albums depuis 1978, donc, ce qui me fait dire qu'il s'agit là d'une discothèque remarquable, principalement axée sur le jazz belge, comme vous le savez sans doute. On écoute Fuck Up Unplugged immédiatement.

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1: Fuck Up Unplugged, avec un extrait d'album de Imposter Acoustique, un album qu'on va sans doute encore écouter quelques fois sur Radio Air Libre dans les temps qui suivent. On va continuer avec un autre album également du Belge, avec Stéphane Orlando, né en 1979 et qui est compositeur. Compositeur en résidence au Grand Manège de Namur, après avoir été compositeur en résidence à l'Orchestre Philharmonique Royal de Liège de 2022 à 2025. Alors il est aussi pianiste, accompagnateur de films muets à la Cinémathèque à Bruxelles. Pour les gens qui connaissent la Cinémathèque, pour d'autres, j'encourage vivement à découvrir, entre autres, les films muets accompagnés effectivement en direct au piano. Stéphane Orlando, donc, il a fait appel au trio de saxophonistes, du saxophoniste Stéphane Mercier. Alors, Stéphane Mercier au sax, donc Darren Beckett à la batterie et André Clénez à la contrebasse. Et d'autre part, à l'Edinburgh String Quartet. Quartet ou, oui, quatuor à cordes, on va dire entre guillemets classique. L'enregistrement de son troisième album, cet album qui s'appelle The String Theory Alpha Project, qu'il dirige, un projet sonore, poétique, visuel, qui réunit trio de jazz contemporain et quartet à cordes classiques, structuré comme un voyage à travers 11 dimensions, et nous plonge au milieu de l'infiniment grand et l'infiniment petit. On est proche des savants comment ça s'appelle encore, la mécanique quantique et des bazars pareils. Un voyage structuré donc comme un voyage à travers 11 dimensions et nous plonge au milieu de l'infiniment grand et de l'infiniment petit, avec ses 7 mouvements qui couvrent les 11 dimensions. L'album est à la fois symphonie jazz et jazz symphonique. Et je vous invite immédiatement à écouter un extrait qui est en fait la cinquième partie de cette suite de String Theory and Alpha Project.

Et la suite de nos programmes, c'est la deuxième partie de cette émission qui commence avec l'agenda culturel de la semaine et qui continuera avec l'année 72 en chanson française. J'espère qu'on n'aura pas trop de problèmes comme similaires à ce qu'on a connu dans les émissions précédentes où il y avait des disques qui refusaient de qui jouaient des castagnettes là où il fallait pas quoi. Toujours est-il que je vous rappelle que vous êtes à l'écoute de Cocktail Nouvelle Vague, que c'est tous les mardis soirs sur Radio Air Libre, à Bruxelles et dans les environs, en FM, en DAB+. 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Dans un instant donc, l'agenda culturel de Radio Air Libre.

Vous êtes à l'écoute de Radio Air Libre, et sur Radio Air Libre, c'est l'heure de l'agenda culturel, comme chaque jour, même heure, même endroit. Avec, comme les précédents jours et semaines de cet été 2026, eh bien, très peu d'activités à vous annoncer, mais il y a bien sûr des festivals, et puis je pense que les organisateurs veulent absolument vous pousser à fréquenter les guinguettes qui existent un peu partout dans Bruxelles et où il y a moyen de se désaltérer, ce qui fait toujours du bien par les temps qui courent. Alors moi j'attire votre attention sur une série de concerts, d'expositions, d'activités culturelles, mais je ne vous donne pas tous les renseignements. Je vous conseille d'aller, d'aller sur le site des organisateurs de façon à savoir si c'est gratuit, s'il faut payer, s'il y a des tarifs différents, s'il y a des horaires particuliers. Et que sais-je encore. Et donc, je vous donne pour ce faire l'agenda du 20 au 26 août, de façon à ce que vous puissiez prendre contact éventuellement et réserver si c'est nécessaire. Et que dire encore, et qu'on va démarrer immédiatement cet agenda avec le 20 très précisément. Le 20 août, BIPAX, c'est une organisation qui, c'est le nouveau nom au fond de ce qui s'appelait dans le temps Pax Christi, et qui se focalise sur la lutte contre le racisme, et entre autres par rapport aux personnes africaines. Alors BIPAX nous propose ce 20 août une projection à plein air. Le film s'appelle Tout contact laisse une trace, le sujet ce sont les héritages coloniaux, et donc ce qui est une référence au travail de BIPAX sur le racisme. Ce sera à 20h, projection suivie d'un échange, et ça se passe rue Doyen Beaune numéro 4 à 1040 Bruxelles, donc rue Doyen Beaune numéro 4, 1040 Bruxelles. Ce sera également le 20 août la dernière séance des escales estivales organisées par le Centre culturel d'Anderlecht Escale du Nord. Ça se passe à l'EDN Bar, rue du Chapelain numéro 3, à côté de la bibliothèque d'Anderlecht et derrière l'église Saint-Guidon. Le dernier, c'est donc le 20 août à 18h. Et le groupe, c'est l'Orqué, au croisement des mondes, se déploient des macams électrifiés de l'Orqué, nous dit-on. Il nous sert cette délicieuse relecture de classiques kurdes et séfarades. Et en même temps, tant que vous êtes par là, et jusqu'au 28 août, toujours au bar de l'EDN, Escale du Nord donc, il y aura une exposition compilée par l'artiste Zéphyr, et qui a collecté une série de traces collées, autrement dit les fameux stickers, les autocollants que certains collent sur des poteaux par exemple, et qui sont une forme d'art en tant que telle. Ça se passe donc également à l'EDN Bar, mais là jusqu'au 28 août. En fond sonore, pour vous faire cet agenda, j'ai choisi une composition de Stéphane Orlando, extrait d'un album où Stéphane Mercier en trio a enregistré cette composition intitulée The String Theory Alpha Project, de Stéphane Orlando donc. Stéphane Mercier en trio avec l'Edinburgh String Quartet, sorti chez Home Records à Liège, qui nous permet de continuer l'agenda avec le programme du Music Village, fidèle à sa tradition d'offrir, ou de présenter en tout cas, un concert chaque jour ou presque. Pendant tout l'été, ils ont fait chaque jour en tout cas, et c'était à 20h30 que ça commençait et que ça continue à commencer. Ce jeudi 20 août, de la soul au funk, des grands succès avec Marie-Lou au chant et entre autres Patrick Deltor à la guitare. Toujours au Music Village, le vendredi 21, un hommage à Stevie Wonder avec Sarah Le Thor, qui est une chanteuse et qui joue également des claviers. Alors un groupe que j'avais eu l'occasion de vous présenter il y a quelque temps déjà, c'est Crow du Belge. Le samedi 22 au Music Village, c'est un brass band d'une dizaine de musiciens et non des moindres.
suivi le dimanche 23 par Anke Ludwig en quartet, Anke Ludwig au chant. Le lundi 24 août, Stevie's Experience avec Steve Maas, c'est lui le Stevie. Steve Maas au chant et à la guitare. Le mardi 25, Ricardo Rosa qui invite trois petits points, on ne sait pas encore qui. Saxophoniste Ricardo Rosa, donc le 25. Le mercredi 26, le quintet de Vlat Tolordava qui est trompettiste. Et en quintet donc, ce mercredi 26 août, au Music Village, situé 50 rue des Pierres, pas loin de Manneken-Pis. Deuxième volet du festival Hide and Seek, organisé par Musique Publique jusqu'au 22 août, c'est à Bruxelles, avec le 20 Renette Désir qui nous vient d'Haïti et qui sera à 12h30 à l'hôtel communal d'Ixelles dans la salle du conseil. C'est chaussée d'Ixelles numéro 168 à Ixelles bien entendu. Et le même jour, mais à 18h30, il y aura Bia Ferreira qui vient du Brésil et qui fera deux concerts, un premier à 18h30, un deuxième à 20h30, mais c'est au même endroit, à savoir le dépôt Marconi de la STIP, rue des Deux Gares, numéro 82 à Anderlecht. Et puis le 21, l'Alma Trio espagno-belge, ou si je peux le dire comme ça, qui sera à 12h30 à l'atelier Epitaph, 111 rue de l'Instruction à Anderlecht. Beaucoup de choses qui se passent dans cette commune, comme vous pouvez vous en rendre compte. Simplement, ils nous transmettent leurs informations, les autres pas. Et donc le 21, un groupe qui nous vient de Colombie, Tonada, qui sera à 18h30 et à 20h30 au Lavabo, rue de l'Abattoir numéro 30 à Bruxelles 1000. Suivi le 22 par Elias Bachoura de Syrie et de Belgique, à 12h30 au Centre d'études tibétaines, 33 rue Capouillet à Saint-Gilles. Et enfin, et toujours le 22 août, Garden Ensemble qui nous vient d'Iran et qui sera à 18h30 et à 20h30 à Parts, P-A-R-T-S, au 44 rue Ravenstein, près de la gare centrale. Alors, reprise des visites guidées panorama sur la ville à la découverte de Belvédère bruxellois, 5 balades animées par Christian Loire de l'ULB et de la Commission royale des monuments et des sites. Et la 4e édition, ce sera le 22 août à 11h, place Poulart, avec un aperçu sur les Marolles. La dernière séance, ce sera le 12 septembre, mais je vous le rappellerai d'ici là. Et donc, visite guidée organisée par la maison CFC avec Christian Loire.

Alors, je vous avais annoncé le concert de Belamba dans le cadre du festival Hide and Seek. Eh bien, ils remettent le couvert le 23 août, mais plus dans le cadre du festival, mais dans un endroit qui est en fait, je ne me trompe pas, un restaurant éthiopien ou quelque chose dans ce style-là. Il s'appelle Toukoul. Et c'est 34 rue de Laeken à Bruxelles. Le groupe Belamba, c'est en fait un duo avec à la guitare Joël Rabé solo. On a déjà eu l'occasion d'entendre sous d'autres configurations. Le Brigittine Summer Festival, lui, se déroule jusqu'au 29 août avec 10 spectacles, entre autres de la danse, et 23 représentations. Et ça se passe donc du côté des Brigittines, bien entendu. À Forêt, le parc poétique, lui, il se prolonge jusqu'au 5 septembre. Il y aura une parade de clôture, nous annonce-t-on. C'est un festival urbain participatif qui se déroule dans des endroits comme le parc de Forêt, la place de Bethléem, etc. Enfin, je vous le rappelle chaque semaine, exposition de Yves Malfleet à la maison d'Erasme à Anderlecht, où il confronte, on peut appeler ça comme ça, ses œuvres avec les anciennes œuvres qui sont exposées et le mobilier exposé à la maison d'Erasme, 3 rue Fort-Manoir, mais c'est également derrière le coin quand on est du côté de la collégiale Saint-Guidon. Voilà, fin de l'agenda pour aujourd'hui et dans quelques instants la suite de nos programmes. Et la suite de nos programmes, c'est toujours cette composition de Stéphane Orlando qui va nous permettre de faire la transition avec la séquence de chansons françaises, de bonnes chansons françaises comme on dit. Avec des choses parfois un peu surprenantes aussi, puisqu'on a décidé non seulement de vous passer des choses qualifiables de bonnes chansons françaises, mais aussi parfois une chanson plus kitsch ou plus, on va dire, commerciale pour dire quelque chose qui ne veut rien dire. Et on va tester nos platines pour voir si les disques qui passent très bien chez moi à la maison se décide finalement à fonctionner ici dans le studio de Radio Air Libre. Mais ça, c'est une autre histoire.

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Eh bien, je ne dois certainement pas désannoncer cette chanson, puisqu'il s'agit de Jacques Brel, vous l'avez bien compris. Sa version 1972 de Ne me quitte pas, une chanson qui avait été donc réenregistrée. Je vous rappelle que Brel passe de Philips chez Barclay, nouveau label, et qu'il a un contrat qui l'oblige à enregistrer, à sortir des nouveaux disques. Puis il n'en sortira jamais de nouveau, il ne sortira pas de nouvelles chansons, et au contraire, il reprendra des chansons anciennes. Ses plus grands succès, au fond, un choix de ses plus grands succès, qu'il présentera dans de nouveaux arrangements, entre autres, de François Robert.

Là aussi, c'est une chanson qui a une histoire, puisque la sœur de Maxime Le Forestier gagne le prix à SPA de la chanson française. Et puis, avec cet argent-là, ils décident d'aller aux États-Unis. Et à San Francisco, ils seront hébergés par des gens un peu hippies, comme ça, dans cette fameuse maison bleue évoquée dans cette chanson de Maxime Le Forestier. Et on va écouter à présent un extrait de la chanson du mal-aimé d'Apollinaire, mis en musique par Léo Ferré.

0: ça compta.
1: Un extrait, plus exactement le début de la chanson du mal-aimé de Guillaume Apollinaire, mis en musique et chanté par Léo Ferré, accompagné d'un orchestre symphonique et d'une chorale qu'il dirige, que Léo Ferré dirige. Il a composé la musique également, c'est un peu un one-man show. En tout cas, sur la pochette de ce CD consacré, c'est le premier volume de la série Les Poètes que Léo Ferré enregistrera et qui comprennent entre autres ce long morceau de plus de 46 minutes. Léo Ferré, Apollinaire.

Michel Fugain est né en 1942 à Grenoble et sa première passion, c'était le cinéma. En 1965, il signe chez Barclay, qui est décidément le label chez qui il faut se trouver pour être connu. Et il y écrit des musiques pour Hugo Frey, Marie Laforêt, Dalida, etc. Et entre autres, il collabore avec Pierre Delanoë pour certaines chansons comme celle qu'on vient d'écouter. En 1971, j'avais signalé d'ailleurs, quand on avait parlé de cette année-là, il crée le Big Bazaar et il enchaîne les tubes avec le Big Bazaar ou tout seul d'ailleurs. Je propose d'écouter Une belle histoire.

En 1972, une jeune femme blonde, fille de pianiste, dit ciao à la fac et bonjour à la chanson. Il s'agit de Véronique Sanson qui se fait connaître avec une chanson intitulée « Besoin de personne ». Jacques Chancel, lui, a besoin de beaucoup de monde. Son grand échiquier passe sur le petit écran. Bruce Chevalier n'a pas le temps d'y être invité parce qu'il meurt avec son canotier. Quant à Bader, le fameux chef de la bande à Bader, la Rote Armée Fraction, il essaie bien d'écouter le conseil de Michel Fugain qui interprète « Fait comme l'oiseau », mais la police lui met le grappin dessus, l'empêchant de partir à tire d'aile. Angela Davis sort de prison suite à une longue campagne mondiale et la prêtresse du Protestong, Miss John Baez, dédie à Sacco et Vanzetti son célèbre « Here's to you » sur une musique d'Ennio Morricone. L'autre leitmotiv en vogue fait l'effet d'une bombe avec les Martin Circus, pour qui je m'éclate au Sénégal, restera le bâton de maréchal. C'est Jérôme, comme Patrick Sabatier, heureux de rencontrer Rika Zaraï, chante son Kiss Me, insignifiante histoire d'un sac déchiré orné d'un drapeau américain et porté par une femme forcément pas mal. Michel Polnareff, grand communicant, pose lui cul nu sur les panneaux publicitaires parisiens avant que la censure ne vienne encore une fois le tirer par la peau des fesses. Il livre surtout un tube de plus avec « On ira tous au paradis ».

0: Une chanson de Michel Polnareff et Jean-Loup Dabadie, chantée ici par Chorus Meps. Et on revient à un disque, une chanteuse un peu hors norme. Il s'agit de Colette Magny, dont on avait passé un extrait de l'album Feu et Rythme en 1971, qui est sorti en 1971, qui avait obtenu le grand prix du disque de l'Académie Charles Cros. Qui n'a jamais eu froid aux yeux, cette académie. Et cet album s'appelait Feu et Rythme. En 1972, toujours au Chant du Monde, elle réitère l'exercice avec un album appelé Répression, sur lequel on trouve entre autres une série d'allusions à la situation politique, non seulement dans le monde et en France, mais également aux États-Unis, comme on pourra l'entendre dans le morceau que je vous propose et qui ouvre la face A de l'album Répression de Colette Magny.
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fusil. Et vous? Je veux le voir, son numéro de série. J'avais pas le droit de regard sur la propriété d'autrui. C'est mon droit constitutionnel. Et j'utilise mon fusil pour le faire respecter.

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Les nazis ont assassiné 6 millions de juifs. 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

0: Minuit, voici l'heure du crime. Sortant d'une chambre voisine, un homme surgit dans le noir. Il ôte ses souliers, s'approche de l'armoire sur la pointe des pieds et saisit un couteau dont l'acier lui bien aiguisé, puis, masquant ses yeux de fouine avec un pan de son manteau, il pénètre dans la cuisine et, d'un seul coup comme un bourreau, avant que ne crie la victime, ouvre le cœur d'un artichaut.
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4: Les surveillances de Jacques Coblence et de David Neguieff ne nous apportaient rien. David Neguieff faisait partie de ces hommes qui refusaient de sortir de l'adolescence. Au volant de sa vieille voiture américaine, il se donnait l'allure d'un héros de feuilleton américain. En costume blanc ou de daim, il se chaussait de bottes de cow-boy et fermait le col de ses chemises à carreaux rouges d'une sorte de lacet aux extrémités recouvertes d'un cône argenté. Neguieff déambulait ainsi, dans la rue, précédé de Coblence qui sautillait sur un pied. Deux clowns jouant aux voyous. Depuis mon arrivée au sein du groupe de l'Antigang, les collègues m'avaient délégué le soin de rédiger tous les rapports de surveillance et de traiter les synthèses des écoutes téléphoniques. Or, les conversations tenues sur leur ligne et celles du bar chez Nicole indiquaient que nos deux hommes avaient de nombreux contacts avec des gens du milieu parisien. Chez Nicole était pour eux une sorte de bureau où Camblance et Neguieff rencontraient des personnages dont certains, parfois, appartenaient à la voyoucratie française. Nous décidâmes de concentrer nos efforts rue de Crimée. Chaque matin, je garais le sous-marin, le Soun, comme nous le surnommions, à quelques mètres seulement de chez Nicole. Je restais des journées entières, le regard fixé sur la porte du bar et notais les heures d'arrivée de tous les clients après les avoir photographiés. Le cercle des relations de Coblence et de Neguieff me devint ainsi familier. Je procédais avec méthode et comparais les heures des rendez-vous donnés par téléphone avec celles des venues chez Nicole. Ce simple rapprochement me permettait de connaître le prénom de l'individu qui poussait la porte du bistrot, puisque souvent il avait été prononcé lors de la conversation. Je consignais sur les pages d'un cahier d'écolier tout ce que je voyais et collais les photographies prises sur place. Il suffisait parfois qu'un ancien de la brigade consulte le document pour qu'il identifie telle ou telle personne. La plupart du temps, le numéro d'immatriculation de leur véhicule suffisait à déterminer leur identité. En quelques semaines, mon petit cahier devint le répertoire illustré du grand banditisme. L'adage populaire selon lequel il ne faut pas se fier aux apparences se vérifiait. Jacques Coblence, David Neguieff, même accoutrés comme des clowns, connaissaient du beau monde. Ils fréquentaient des braqueurs, des casseurs, des proxénètes et des trafiquants internationaux en tout genre. Avec de la patience, l'un des membres de cette confrérie de hors-la-loi tomberait dans nos filets, nous l'espérions. Mais un événement, aussi anodin qu'inattendu, vint troubler l'ordre des choses. C'était déjà l'hiver, une pluie glacée tombait sur la ville et, en cette fin d'après-midi, des camions verts au cul orange répandaient du sable et du sel sur les chaussées. Les voitures roulaient doucement, les phares allumés. Certaines d'entre elles glissaient et les roues cognaient sur la bordure du trottoir. Les piétons, peu nombreux, marchaient près des immeubles, une main appuyée sur les murs des façades. Je regardais ces scènes de la rue, oubliant un peu de surveiller l'entrée de chez Nicole. J'imaginais le métier des gens, leur tempérament, selon qu'ils se tenaient droit ou penchés sur le verglas et qu'ils portaient une sacoche de cuir ou un attaché-caisse. Je m'amusais du gros chien dont les pattes patinaient, tirant sur la leste tenue par son maître en équilibre précaire. Je me moquais de la dame, un peu vieille, le visage maquillé pour atténuer les rides, qui, en mitouflé dans un col de fourrure, s'impatientait du pipi de son petit toutou au poil enrubanné. Je souriais en observant les 5 adolescents peu vêtus qui chahutaient sans se préoccuper ni du froid ni des risques de chute. Assis sur la banquette arrière, je grelottais au fond du sous-marin quand la radio me ramena à ma réalité de flic. Il s'agissait d'un message échangé sur la fréquence intervoiture. Cela signifiait que la conversation se tenait à quelques mètres de l'endroit où j'étais. Des flics parlaient donc entre eux sur les ondes du dispositif de surveillance, et ce, sans passer par l'état-major de la police judiciaire, et ses collègues n'étaient pas de notre service. Pourtant, à les écouter, ils se transmettaient les mêmes observations que les nôtres. Ils planquaient, eux aussi, sur le bar chez Nicole. La situation était aussi surprenante que désagréable. Les poulets détestent que d'autres poulets travaillent incognito sur les mêmes objectifs. Quelques minutes plus tard, le doute n'était plus permis. Je tendis l'oreille, une voix nasillarde alertait les mystérieux flics de la sortie de chez Nicole d'un homme et, pour éviter toute erreur, précisait sa tenue vestimentaire, indiquait qu'il se rendait au coffre de sa voiture, l'ouvrait et en tirait un porte-document avant de traverser de nouveau la rue et de rentrer dans le bistrot. Je voyais la même chose. Le Sancerrois, à bord d'une voiture banalisée, se tenait dans une ruelle située à une cinquantaine de mètres derrière moi. Je reconnus sa voix. Il demandait quel était le service de police qui parlait sur notre fréquence radio. Il répéta cette phrase 4 fois et se mit à insulter « les zozos qui bossent sur le secteur ». Mais personne ne répondit. Il envoya alors le marquis prospecter le quartier pour découvrir les intrus. Oh, il n'était pas loin. Une camionnette de planque était garée juste en face de chez Nicole. Le marquis la reconnut facilement puisque ce véhicule appartenait à l'anti-gang. Elle avait été empruntée le matin même. Ainsi, le divisionnaire, notre patron, savait qu'un autre service de police travaillait sur les mêmes individus que nous. C'était incroyable. Le Sancerrois avait sa tête des mauvais jours. Il alla frapper à coups de pied dans le bas de caisse de la camionnette. Rien. Personne ne se manifestait. Il fallut que le Sancerrois menace de briser la vitre avant de piquer et ramener la caisse au quai des Orfèvres pour qu'apparaisse, dans l'encoignure de la porte qui sépare la cabine du conducteur du plateau arrière, un nez, puis une paire de lunettes, puis encore une tignasse brune et enfin Robert Vendée, officier à la 17e brigade territoriale. Nous étions 7 flics à converser sur le trottoir. Le Sancerrois haussait le ton, demandait des explications. Robert Vendée, embarrassé, se tournait vers ses deux collègues sortis de voitures stationnées dans les rues alentours et qu'il avait rejoint. Nous étions 3 à soutenir le Sancerrois et chacun de nous y allait de mots indignés, de paroles peu aimables et même de quelques insultes. Le Sancerrois insistait pour connaître la vérité. Vendée bégayait ses réponses. Il prétendait ne pouvoir pas dire grand-chose. Lui et ses deux collègues étaient sur un gros coup. Ils avaient un indicateur installé dans le RAN qui négociait, par l'intermédiaire d'un certain Jacques, des faux bons du trésor. Nous nous séparâmes sur ces derniers mots et levâmes la surveillance. Il était l'heure de rejoindre nos domiciles respectifs. Le lendemain matin, à peine arrivé au bureau, le Sancerrois informa le divisionnaire de cet incident. La réponse fut cinglante. Elle se limita à un « je sais déjà », accompagné d'un geste vif de la main pour conclure la conversation. Le Sancerrois, connu pour sa gouaille, demanda au divisionnaire s'il n'était pas le petit cousin de Madame Irma, la célèbre voyante qui était la cousine de sa mère, ce qui signifiait, ajouta-t-il, que nous serions de la même famille. Le divisionnaire n'aimait pas le Sancerrois. Il le trouvait vulgaire et ses manières de titi parisien l'agaçaient. Avec mépris, il lui répondit que tout était réglé, que son collègue, le commissaire principal de la 17e brigade territoriale, l'avait averti dès hier soir de la rencontre avec ses hommes et que nous gardions l'affaire. Mais de quelle affaire s'agissait-il? Nous nous intéressions à Jacques Coblence et David Neguiev, dont l'emploi du temps se limitait à rencontrer des voyous dans un bar. L'attitude du divisionnaire me sembla étrange. Ce comportement troubla aussi mes collègues. Dès lors, nous eûmes tous, au sein du groupe, une réticence à travailler sur Coblence et Neguiev, ou plutôt, nous ressentions une gêne vis-à-vis des consignes données par le patron. Un sentiment instinctif, mal défini, nous laissait prévoir un développement de cette affaire. Sur le fond, nous comprenions l'importance qu'accordait le divisionnaire à ces personnages troubles qu'étaient Koblenz et Neguieff, aux individus qu'il côtoyait chez Nicole, sans toutefois pouvoir en apprécier l'intérêt policier. Cette sensation devint encore plus grande quand j'appris que Bob, un collègue qui, il y avait maintenant plusieurs semaines, s'intéressait, sans trop le comprendre, à un trafic international de fonds du Trésor, quittait la brigade. Il retournait dans sa ville natale, une petite cité balnéaire de la Côte d'Azur, affectée dans le commissariat dont il rêvait depuis bientôt 10 ans. C'était sans doute le hasard. Mais cette circonstance mystérieuse, cachée dans le labyrinthe des services de l'administration, donnait à cette mutation un caractère étrange. Elle arrivait à un point nommé au moment où, malgré nous, nous découvrions que Koblenz et Neguieff étaient, si j'en croyais le flic de la 17e brigade territoriale, les intermédiaires d'un commerce illicite de faubourg du Trésor. Les jours qui suivirent notre rencontre avec les officiers de la 17e, le divisionnaire devint aimable, se passionna pour notre travail au point de nous demander, chaque soir, où en étaient nos filatures, nos planques et nos écoutes téléphoniques. Mais elles en étaient nulle part. Il nous conseilla de la persévérance, mère de toutes les vertus, affirma-t-il en claquant la porte de notre bureau. Après chacune de ses visites, le Sancerrois mimait le divisionnaire et donnait une version différente de la maxime en clamant « Dans la flicaille, la persévérance est la merde de toutes les vertus ».

Je n'avais pas vu Eric depuis une dizaine de jours. Lui, qui poussait le sens de l'amitié jusqu'à la jalousie, s'inquiétait de ce silence. Eric avait l'art d'interpréter de fausses colères pour exprimer ses sentiments et cacher sa pudeur. Il était toujours gêné de réclamer des nouvelles de ceux qu'il aimait. Théâtral, il me reprocha de l'abandonner et me fit une longue leçon sur la fidélité. C'était sa façon de me dire qu'il se sentait seul, profondément seul, alors que son statut de vedette à la télévision attirait autour de lui une foule de courtisans. Dans ces moments-là, il y allait d'une citation empruntée à je ne sais quel auteur, « La fidélité ne s'affirme vraiment que là où elle défie l'absence ». Sitôt prononcé, il raccrochait le combiné de téléphone sans même dire au revoir. C'était sa manière de m'inviter pour le soir même. Du coup, je passais la nuit dans les lieux les plus excentriques et malfamés de Paris en sa compagnie. Le lendemain matin, installé sur le siège de mon bureau, je tentais d'écouter le Sancerrois et les autres s'inquiéter du travail que le divisionnaire nous avait confié. Je n'entendais rien de leur conversation, j'étais encore sur une piste de danse à gesticuler, à me déhancher la chemise ouverte parmi les noctambules, les uns maquillés, les autres déguisés ou presque nus, s'identifiés par la grâce d'une drogue nouvelle arrivée de New York, à Dieu, à moins que ce ne fût au diable. J'ôtais un confetti rose des poils de ma poitrine lorsque le Sancerrois me demanda ce que je pensais de l'obstination du divisionnaire à maintenir les surveillances sur Coblence et Neguieff. Je commis l'erreur de répondre « rien ». Le mot l'exaspéra. Le Sancerrois, qui était l'officier le plus ancien du groupe, avait autrefois connu des affaires qui avaient fini en scandale. Il me traita de connard aveugle et se tourna vers K.O., Poussin et le Marquis, qui se firent engueuler eux aussi. Le Sancerrois était convaincu que le divisionnaire nous manipulait. Il était inconcevable d'ignorer sur quoi nous bossions. « Vous êtes bien braves, mes idiots », ironisa-t-il avant de nous rappeler une histoire vieille d'une quinzaine d'années. Un opposant, un roi arabe, avait été enlevé à Paris. Il s'en souvenait bien, le Sancerrois. Il nous raconta comment deux flics, deux de ses anciens copains, s'étaient retrouvés devant les tribunaux parce qu'ils n'avaient rien gambergé l'embrouille. Le Sancerrois exagérait. Son inquiétude, selon moi, tenait plus de la paranoïa que de la raison. Après tout, l'insistance du divisionnaire à nous faire suivre des gens qui ne commettaient ni crime ni délit ne laissait en rien supposer que nous allions droit vers un scandale d'État. Je prenais alors l'instinct des anciens pour du gâtisme précoce. Je proposais dans la foulée d'organiser un rendez-vous avec Robert Vendée, l'officier de la 17e brigade, afin de clarifier nos rapports. Deux jours plus tard, nous déjeunions tous au Ramor, le restaurant de la préfecture de police, installé au cœur de l'île de la Cité et surnommé ainsi pour ses plats indigestes. Robert Vendée se faisait craquer les doigts et prenait l'une derrière l'autre une cigarette de son paquet de gauloises, la portait à ses lèvres, l'allumait et, après une seule bouffée, l'écrasait dans le cendrier. Nous abordâmes le sujet à la fin du repas, juste après avoir bu une tasse de café accompagnée du premier verre de noyau de Poissy, un alcool fort et sucré au goût d'amande que le distillateur vendait en exclusivité à la maison Poulaga. L'officier Vendée commença son récit en nous demandant de préserver la confidentialité de notre conversation. Cette précaution oratoire ne fit qu'augmenter notre curiosité. Il nous expliqua alors qu'un de ses informateurs, un homme sérieux, aux nombreuses relations politiques et proche des services de renseignement français, négociait pour le compte d'un ancien ministre des faubons du Trésor et avait été chargé de mettre en place un réseau de truands afin de les écouler le plus rapidement possible. Les bénéfices de ce trafic paieraient des achats d'armes revendus ensuite à une nation du Proche-Orient en conflit avec un pays du Golfe Persique. Les propos de Vendée me semblaient inspirés du scénario d'un mauvais film. Il devait être un peu fada et son délire le projetait dans une histoire abracadabrante racontée par son indique afin de se valoriser. Vendée ajouta que ce commerce illicite était couvert par le gouvernement français. J'observais mes quatre collègues. Le marquis, les yeux écarquillés, se frottait la tête. Poussin ne cessait pas de glousser, c'est génial, tandis que K.O., les joues rougies par l'alcool, s'assoupissait. Seul le Sancerrois prenait au sérieux les dires du condé de la 17e
et les noter sur un carnet. Vendée ne nous avait pourtant pas encore confié l'essentiel. Avant de poursuivre, il se tut, ôta ses lunettes et nettoya les verres avec le coin de la nappe de papier. Nous le regardions tous en silence. Il reprit la parole et nous apprit, alors que son informateur était convaincu, que l'ex-ministre, chargé de récolter les fonds du trafic des faux-bons du Trésor et de les réinvestir, avait détourné à son profit une partie de l'argent et que des gens importants et dangereux avaient décidé de l'envoyer au royaume des Carpes. Vendée nous précisa que des tueurs avaient déjà été contactés. Nous les connaissions. C'était Jacques Coblence et David Neguieff. L'assassinat était programmé, selon lui, pour les semaines à venir. Coblence et Neguieff, les deux oseaux, objets de toute notre attention depuis des lustres, passèrent ainsi le temps d'une fin de conversation du statut aléatoire de braqueur à celui de tueur professionnel. Surpris, je demandai à Robert Vendée s'il était certain de ce qu'il nous racontait. Il hocha la tête et, pour me convaincre, sortit de la sacoche de cuir qui ne le quittait pas depuis le début de notre rencontre de rapport officiel, des procès-verbaux qu'il avait remis à son patron et transmis à la direction de la police judiciaire. Tout ce qu'il venait de nous raconter était consigné sur les quatre feuilles en tête de la République, frappé du sceau de la Marianne et signé Robert Vendée. Je tenais dans les mains un document officiel disant, à la haute hiérarchie policière, qu'un ami du président de la République, ancien ministre, allait se faire assassiner. Le nom de la future victime apparaissait sur une pièce jointe au rapport sous forme d'annexe biographique. Il s'agissait du comte Charles-Henri de Châtillon. Et je lisais. Le comte Charles-Henri de Châtillon fut, sous l'actuelle République, ministre trois fois et élu par deux fois à la Chambre des députés. Engagé très jeune dans la politique, il occupa durant plus de 10 ans des postes prestigieux à l'UNESCO, au Conseil d'État et dans des commissions parlementaires. Cette succession de postes lui permit d'élargir son cercle de relations, mais un peu naïf, selon les renseignements généraux, il ne perçut point que son nom et son rang étaient, pour quelques gens, un sésame. Très vite, il se lia d'amitié avec des personnes douteuses et se lança, avec quelques-unes d'entre elles, dans les affaires. Ses activités commerciales intéressèrent plusieurs services de police qui mirent en exergue ses mystérieux contacts avec le petit monde fermé des marchands d'armes œuvrant dans les pays du Maghreb. C'était l'époque où l'Assemblée nationale lui avait confié, sous le prétexte de développer la présence culturelle française, et ce, sous l'égide du ministère des Affaires étrangères, la présidence de l'Association des échanges franco-arabes, AEF. Il profita alors de sa position pour créer, avec plus ou moins de succès, des entreprises d'import-export. Et apparurent autour de lui des individus au nom connu des services de police pour des escroqueries d'ampleur internationale. Par ailleurs, le comte Charles-Henri de Châtillon fut trésorier du PDF, le Parti des démocrates français, et c'est à ce titre qu'il participa activement à l'élection de son ami, l'actuel président de la République. Nous rentrâmes au Quai des Orfèvres, un peu sonnés par les révélations de Vendée. Le lendemain, nous fûmes obligés d'accepter la réalité. Une indiscrétion d'un de mes amis de l'état-major me confirma que le divisionnaire connaissait tout de cette histoire depuis 5 semaines. Une réunion de tous les hauts responsables de la police judiciaire s'était tenue chez le directeur. Le cas du comte de Châtillon y avait été évoqué. Le divisionnaire s'était vu chargé de s'occuper discrètement de cette affaire. Les consignes venaient du ministère de l'Intérieur, me confia encore mon ami. Le Sancerrois, qui jusqu'ici avait été le plus clairvoyant d'entre nous, changea tout à coup de comportement. Il y avait quelques jours, il nous reprochait de ne rien gamberger aux embrouilles. Maintenant, il nous conseillait de nous contenter des informations que nous avions reçues, de comprendre la complexité des intérêts d'une affaire d'État. Il nous encourageait désormais à travailler sur cette affaire sans poser de questions. Son nouveau discours intervint après un entretien avec le divisionnaire et l'annonce de sa promotion. Le Sancerrois a été nommé officiellement chef de groupe. Ce jour-là, je me désolidarisais de mon collègue. Comment admettre qu'un homme en danger de mort ne soit ni prévenu ni protégé? Je ne pouvais accepter une mission qui risquait de faire de moi le complice passif d'un éventuel meurtre. En outre, j'estimais que cette affaire n'était pas du ressort de notre brigade.
J'étais convaincu que ce genre de dossier où se mêlaient des faussaires, des financiers véreux, de la politique et la préparation d'un meurtre devait être laissé à un service secret, plus à l'aise que nous dans tous ces domaines à la fois. Personne, chez nous, ne connaissait le milieu des ventes d'armes, les méandres des financements occultes, les liens troubles de la politique qui unissaient le comte de Châtillon au mania de l'escroquerie. Le divisionnaire, par la voix du Sancerrois, nous demandait ni plus ni moins d'exécuter aveuglément des consignes, et ce, au nom d'un pseudo-devoir de fonctionnaire. Je refusais de me baigner dans les eaux sales de la magouille politico-policière. Je n'acceptais pas de servir les intérêts particuliers d'un divisionnaire, chef de l'anti-gang, qui rêvait sans doute de devenir directeur de la police judiciaire ou préfet. Mon attitude me conduisait droit aux ennuis, je le savais, du moins je le pressentais. Qu'importe, la désobéissance, dans certains cas, est un devoir civique.

J'étais seul désormais au sein du groupe à contester les ordres du divisionnaire. Je le fis d'ailleurs en des termes peu habiles lorsque je le croisais dans un couloir. « Ramon, je refuse de monter dans votre galère !» Le divisionnaire répliqua par « Monsieur, vous savez, les flics appartiennent à une communauté. Ce ne sont pas les états d'âme d'un tel qui la remettront en cause. Je ne l'autoriserai jamais. » C'était un avertissement, je ne le compris pas. Je préservais l'avenir par instinct. L'apparition de la photocopieuse avait changé les rapports de force entre les fonctionnaires de base et la haute hiérarchie. Peu de gens perçoivent l'importance de cette révolution au sein de la police. Jusqu'ici, les chefs de la grande maison étaient les seuls à posséder le savoir, à le chérir et le préserver. Qu'une affaire soit sensible et aussitôt les doubles calqués au papier carbone qu'il a relaté rejoignaient quelques tiroirs discrets. Les documents attendaient là, loin des curieux, et réapparaissaient le jour où une position sociale serait menacée ou le temps venu pour une négociation en vue d'un poste prestigieux. Ce système régissait depuis toujours l'ordre des pouvoirs internes à la police. La photocopieuse avait changé cette donne et bouleversé la répartition des secrets. La machine mettait le chantage à la portée des petits fonctionnaires et les protégeait eux aussi. Je multipliais autant de fois qu'il me parut nécessaire les photocopies des procès-verbaux, des notes confidentielles, des rapports de filature et de surveillance, des comptes rendus des coups de téléphonique. Je les empilais dans des chemises cartonnées. Dans les semaines qui suivirent mon altercation avec le divisionnaire, je sentis la nécessité de protéger la moindre de mes découvertes. Je la photocopiais et la classais dans mes dossiers personnels, cachés sous des noms d'emprunt dans trois coffres-forts de banques différentes.

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Dehors, du carreau, des murs, du béton, sur toute la terre. 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La terre va encore se refroidir.

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Foutez-nous la paix. Foutez-nous la paix d'abord. 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Comme quand on était petit. Tu n'es pas venu pour me tuer. Alors, ne me tue pas. Tu aurais trop peur. Tu aurais trop mal. Tu dois te bâtir des tombeaux blindés. Mais la bombe atomique, c'est toi qui l'as inventée en douille. 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Croyez-nous.

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Je ne sais plus si c'est un voisin, ou moi, ou quelqu'un dans un livre. Les vaches ne peuvent pas dormir. C'est l'été, une fois de plus. Tiens, c'est l'heure du biberon. Mais c'est vrai que le bébé n'est pas né encore, je confonds tout.

0: 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C'est de son âge. 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

0: partie des Stray Killers. J'entends une voix dans le haut-parleur.
1: Monsieur et Madame Dugomard attendent leur enfant à l'accueil près de la caisse centrale en face du rayon couche-culotte.
0: Mes parents me croyaient perdu. Un peu plus ils appellent Samu. Et plus moyen de me défiler.
2: Oui, on s'aborde.
0: Et c'est reparti pour la corvée.
3: Petit caddie qui fait du bruit.
4: Oh, oh.

0: du rayon poissonnerie surgelée et notre chef poissonnier, M. Michenot, a sélectionné pour vous aujourd'hui la sélection du jour, le Bigorneau de Saint-Malo.
1: Chez nous, on ne mange pas de Bigorneau.

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Alors que j'étais en tournée d'inspection dans les monastères wallons, en la deuxième moitié de ce siècle, un moine, qui n'était pourtant pas cistercien, me fit la remarque suivante. « Pourquoi, dit-il, dans vos livres, avez-vous comme idée fixe la bière trappiste ?»« Parce que, lui dis-je, cette bière m'élève et me fait toucher Dieu par l'intermédiaire de mes sens. » Peut-être est-ce là finalement votre astuce la plus fine à vous les moines, d'employer des moyens naturels pour conduire à Dieu. Je me signai dès lors et pris congé. Le moine médusé me regarde encore m'éloigner à l'heure qu'il est. Je reçus, quelques jours plus tard, la visite du provincial des jésuites des cantons de l'Est. Il me demanda, après avoir soigneusement regardé de droite et de gauche, il me demanda la recette de la bière catholique afin, me dit-il, d'amener les masses sur les chemins de la religion. Je lui donnai la recette de la bière, comme la faisait ma grand-mère maternelle, que j'ai bien connue. Il me remercia confusément et m'envoya un wagon d'indulgence, port payé par le destinataire. Lorsque j'ouvris le colis, une quarantaine d'indulgences s'enfuirent. J'eus juste le temps de rattraper les autres et de les enfermer dans ma bonne conscience, jusqu'au jugement dernier qui, au dire de certains, ne saurait tarder. Alors, j'entendis un grand éclat de rire. Yahweh n'en pouvait plus là-haut. Le ciel s'éclaira et une pluie de rue se mit à tomber sur cette bonne vieille terre. Je m'avançai, muni d'un parapluie à baleine, et goûtai le liquide céleste. Oh, miracle ! C'était de la bière catholique authentique. Je sortis en grande hâte mes tonneaux vides de mes caves et emplis ainsi cette barrique. La pluie de bière cessa et un arc-en-ciel violent illumina le ciel. J'appelai cette bière l'arc-en-ciel et j'en servis les jours de fête à des amis plutôt tristounets, enclins à la mélancolie. Ils partaient de chez moi heureux et restaient dans cet état d'euphorie jusqu'à leur mort, en général, et même après, car par télépathie, certains, parmi les moins ingrats, me remercièrent pour cette ambroisie. Je leur dis, remerciez donc le maître brasseur qui vit de l'autre côté de ce monde. Dites-lui bien que si dans l'autre monde on trouve de la bière catholique, il sera plus facile à des êtres comme moi de mourir.